0: Chanteur, accordéoniste et pianiste Claudio Capeo sur ACX.
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0: Fête de la soupe, samedi à Argenta, au Jardin Public Saint-Angèle, à partir de 18h30, dégustation, animation, DJ et buvette. Rejoignez l'équipe des soupiers et soupières, il reste de la place. Et pour s'inscrire, c'est par mail à jean-jacques-production@gmail.com. Vous avez la recette, l'ingrédient magique, le petit truc en plus pour ambiancer votre stand, ce concours est pour vous. Déjà 23 soupières, allez, c'est parti, c'est à vous, nombreux lots à gagner. Meilleur pour la meilleure soupe, le meilleur stand et la meilleure ambiance. C'est la fête de la soupe à Argenta sur Dordogne, samedi au Jardin Saint-Angèle dès 18h30 ou à 17h pour les soupiers. Inscrivez-vous dès maintenant par mail à jean-jacques-production@gmail.com.
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0: Votre radio ACX avec Marie da Silveira organise un stage de radio de 2 jours pour les 8 à 15 ans. Et c'est génial, vous allez faire votre émission de musique. Il reste encore quelques places. 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

0: Passez votre radio locale à Argentat sur Dordogne propose à vos enfants de 8 à 15 ans un stage de 2 jours de vie animateur de radio lundi 19 et mardi 20 octobre de 9h à 17h dans les studios d'ACX, 5 avenue Joseph Vachal. Marie da Silveira, vous êtes animatrice de radio sur ACX. Quelle est l'idée de ce stage de radio prévu pour les enfants de 8 à 15 ans le lundi 19 et mardi 20 octobre?
1: Et l'idée, c'est vraiment d'aller à la recherche de ce qui plaît aux enfants, c'est-à-dire la musique. Hein. Les enfants adorent la musique. De voir comment on peut travailler à partir de ça, à partir de ce que eux aiment déjà.
0: Qu'entendez-vous par « deviens animateur de radio » ?
1: Alors l'idée, on prend les jeunes par la musique parce que la musique, c'est vraiment quelque chose qui touche, qui est tout public et qui touche beaucoup les jeunes. On les laisse choisir pour qu'ils soient vraiment dans leur ambiance, pour qu'ils se sentent à l'aise. Et à partir de là, on les aide à construire une émission de musique. Donc ils vont aller faire des recherches sur les chansons, ils vont les présenter, ils vont tout faire eux-mêmes. C'est-à-dire qu'ils vont écrire leurs textes, ils vont les enregistrer, ils vont les monter. S'il y a du mixage à faire, c'est-à-dire que s'il faut superposer des sons, c'est eux qui vont le faire. On va leur donner la capacité de faire tout ce qu'il y a besoin de faire pour créer une émission de radio.
0: Marie, quelle est votre définition d'animateur de radio ?
1: Animateur de radio, c'est celui qui fait vivre l'antenne, donc c'est celui qui donne l'impulsion, il donne la couleur de l'antenne. Il choisit un peu ce dont il a envie de parler, il choisit ses sujets et vraiment il donne la vie.
0: Comment se prépare une émission ?
1: Donc d'abord, il faut la construire, donc il faut réfléchir à comment on a envie de la rythmer, ce qu'on a envie de mettre dedans. Donc il va y avoir des musiques, mais il faut choisir les musiques, le type de musique, où est-ce qu'on va aller les chercher, dans quelle décennie, dans quel style musical, dans quelle langue. Une fois qu'on a choisi ça, on va enrober avec la présentation, donc il faut faire des recherches, mais aussi choisir peut-être faire des petites rubriques en plus de présentation, peut-être justement de la décennie, de l'époque ou du pays d'où viennent les chansons que les enfants auront choisies.
0: Marie da Silveira, vous êtes animatrice de radio sur ACX. Présentez-nous les studios d'enregistrement, les formateurs de ces stages pour enfants.
1: Donc nous, on a beaucoup de chance, c'est que en fait, on a plusieurs personnes qui sont retraitées de la radio, donc qui ont vraiment des compétences, qui ont plus de 30 ans d'expérience et qui participent quotidiennement à notre radio. On a une super équipe avec des techniciens, on a plusieurs techniciens qui gèrent le logiciel. On a aussi des animateurs qui ont été formés soit en interne ou soit qui viennent de Radio France Bleu.
0: Marie, qu'aimez-vous le plus dans la radio ?
1: Moi, ce que j'aime, c'est le travail avec les enfants. Enfin, en fait, ils m'épatent tout le temps avec leurs idées. Et puis, en fait, quand on trouve quelque chose qui les intéresse, ils ont un dynamisme et une créativité qui est vraiment au-delà de ce que les adultes peuvent encore aller chercher. Et voilà, c'est ça qui me plaît. C'est vraiment le travail avec les enfants et de les aider à mettre en mots les choses qu'ils ont dans la tête.
0: Marie da Silveira, animatrice audio sur ACX, propose à vos enfants de 8 à 15 ans un stage de radio, devient animateur, crée une émission musicale les 19 et 20 octobre de 9h à 17h dans les studios d'ACX, 5 avenue Joseph Vachal, sur inscription à info@acx-19.fr. 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Dans quelques minutes, votre agenda répondeur avec l'amicale des aînés de la Roquebrune et puis ensuite nous survolerons les tours de Merle avec Graziella. Merci d'être avec nous, à tout de suite. Come on.

0: groupe de rock planétaire The Rolling Stones sur ACX.
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2: L'Amicale des aînés de la Roquebrue organise une journée dansante de 15h à 24h, le 24 octobre. L'orchestre Sébastien Castagnier, son ensemble. Ensuite, à 19h, un repas tête de veau. Réservation à faire au 06 72 60 44 25 ou bien 06 30 02 92 69. Le 24 octobre. Ouvert à tous.
0: Merci infiniment les aînés, l'Amicale des aînés de la Roquebrue. Vous aussi, c'est gratuit. N'hésitez pas à nous laisser votre message sur l'agenda répondeur d'ACX. Le message suit.
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0: 4 ans après son dernier album, Izia revient avec une tournée et jouera à Paris à l'Olympia le 3 mars prochain. Et maintenant, c'est l'heure des Tours de Merle.
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0: Colette nous a rejoint sur ACX et nous entraîne à servir le château pour une belote vendredi et puis l'atelier cirque à Camps Saint-Maturin-Léo-Bazel le 21.
2: L'association Patrimoine Animation Xaintrie-Blanche vous propose un concours de belote le vendredi 16 octobre à 20h30 à la salle des fêtes de Servières, le château. Avec de nombreux lots de valeurs, participation de 8€ par joueur. Alors pour passer une soirée conviviale, vendredi 16 octobre à 20h30, salle des fêtes de Servières, le château pour un beau concours de belote organisé par la Pax Blanche. Famille Rurale vous propose un atelier cirque animé par le Cirque Effiloché pour tous les âges le mercredi 21 octobre à la salle des fêtes de Camps à partir de 14h pour les 6-10 ans et à partir de 15h30 pour les petits 18 mois à 5 ans avec un accompagnateur obligatoire. Au programme, équilibre, jonglerie, acrobatie. Petit groupe de 10 enfants maximum, tarif unique pour petits et grands 5€, ouvert à tous, inscription avant le 19 octobre. Alors, pour passer une bonne après-midi, dans une ambiance joyeuse, faire des pitreries, des acrobaties, l'atelier du cirque Effiloché, vous attend le mercredi 21 octobre, salle des fêtes de Camps, de 14h à 16h30. Plus de renseignements sur acx-19.fr.
0: Aujourd'hui, en Xaintrie se termine. Merci d'avoir été avec nous. Merci à toute l'équipe de bénévoles. Et on vous souhaite

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0: L'essentiel de l'actualité, la réforme des retraites de 2023 a permis d'augmenter de 52 euros bruts par mois en moyenne les pensions de près d'1 300 000 retraités. C'est ce que révèle une étude publiée par la DRES. Les femmes représentent 67% des bénéficiaires avec un gain moyen de 58 euros contre 39 euros pour les hommes. Jusqu'à 30 ans de réclusion pour l'incendie qui avait fait 8 morts près de Perpignan en 2022. Deux frères ont été condamnés à 30 ans de prison. L'homme qui avait mis le feu à 25 ans, l'incendie d'une épicerie de Saint-Laurent de la Salan qui avait provoqué une explosion et embrasé deux immeubles. Le but était de toucher l'argent de l'assurance. Un millier de postes vont disparaître chez Netflix. La plateforme de streaming prévoit de réduire ses déchets de 6% dans le monde. Il s'agit de son plus important plan de licenciement en 4 ans. Et puis le pape Léon XIV a recommencé à marcher au lendemain de son opération d'un cancer du poumon. Le Vatican annonce une évolution post-opératoire normale pour le souverain pontife de 71 ans. Ses analyses et sa radiographie sont rassurantes. Il a également repris une alimentation normale, commencé des séances de kinésithérapie respiratoire. D'autres examens doivent déterminer si le cancer s'est ou non propagé.
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1: Bonjour à tous. À la une de l'actualité, la colère monte chez les taxis parisiens. Près de 2000 chauffeurs sont attendus aujourd'hui pour dénoncer la concurrence des VTC dans les aéroports. Les professionnels réclament un renforcement des contrôles et une régulation des plateformes. La mobilisation pourrait se poursuivre jusqu'à samedi. L'adolescent de 14 ans à Aubagne, dans les Bouches-du-Rhône, qui a blessé par balle un principal et une enseignante, a été mis en examen et placé en détention provisoire. Selon le parquet national antiterroriste, le collégien reconnaît les faits mais conteste avoir voulu tuer. Il affirme avoir été influencé par une mouvance fascinée par les tueries de masse. L'enquête se poursuit. Marine Le Pen demande la démission de Richard Ferrand, le président du Conseil constitutionnel. La candidate du Rassemblement national l'accuse de ne pas respecter son devoir de neutralité. En cause, son opposition à un projet du RN qui vise à modifier la Constitution par référendum sans passer par le Parlement. Richard Ferrand estime que cette procédure n'est pas conforme aux règles constitutionnelles. Et puis on termine par du sport, du football. 4-2 pour le Paris Saint-Germain hier soir face à Manchester City. À Paris, c'est un posé en Angleterre en Ligue des Champions. Les joueurs parisiens ont largement dominé la première période avant de rencontrer plus de difficultés après la pause, mais ils ont été plus efficaces que leurs adversaires pour décrocher cette victoire à l'extérieur.
2: Fin de l'actualité sur ACX. Tout de suite, place à la météo.
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2: Au fil des heures, le temps s'améliorera et petit à petit, les pluies s'estomperont avec un retour au calme accompagné de belles éclaircies dès cet après-midi. En revanche, des températures bien plus fraîches. Le thermomètre affichera 10 à 16 degrés, en général en xaintrie, et les vents arriveront soutenus de nord-nord-ouest, accompagnés parfois de rafales à plus de 45 km/h. Il fera 15 degrés à Argentat sur Dordogne et 12 à Plot dans le Cantal.
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1: L'association Les Nanas à sac à dos, basée à Brive, qui célèbre les femmes et la rando, vous propose une fois par mois de se réunir pour randonner sur un parcours défini et prendre du temps pour soi. La prochaine randonnée est déjà complète, mais si cela vous intéresse, suivez-les sur les réseaux sociaux. Les inscriptions se font uniquement sur Eloasso. Alors, pour passer une belle journée, les Nanas à sac à dos vous attendent pour une superbe randonnée à travers la campagne corrézienne. Le dimanche 25 octobre, à partir de 14h, l'association des Christophies à Saint-Christophe-les-Gorges vous propose un concours de belote à la salle des fêtes. Premier lot, un robot pâtissier. Deuxième lot, tassimo et capsule. Un lot pour chaque équipe. 16 euros d'engagement par équipe. Alors, pour passer un moment de convivialité dans la bonne humeur, venez faire le concours de belote organisé le dimanche 25 octobre à partir de 14h à la salle des fêtes de Saint-Christophe-les-Gorges. Plus de renseignements sur acx-19.fr.
2: Le 8 novembre, à Saint-Thierry-la-Perche, salle des congrès, Luc Danse fête ses 30 ans. À partir de 14h30, thé dansant avec l'orchestre Alain Michel, pâtisserie artisanale offerte, tombola avec l'eau de valeur à gagner. Le 8 novembre, à Saint-Thierry-la-Perche, salle des congrès, Luc Danse fête ses 30 ans.
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0: Voici l'horoscope de ce jeudi. Nous sommes le 15 octobre avec les béliers. Vos efforts devraient payer à long terme.
1: Taureau,
0: vous prendrez de bonnes résolutions pour trouver l'âme sœur.
1: Gémeaux,
0: la recette du succès est une réussite.
1: Les cancers, pourquoi ne pas organiser une petite fête pour retrouver vos amis ou votre famille?
0: Les lions,
1: vous éviterez toutes les idées préconçues.
0: Les vierges, célibataires, vous avez tendance à papillonner.
1: Balance,
0: vous aurez envie de réunir ceux que vous aimez autour de vous.
1: Les scorpions, c'est la grande forme.
0: Sagittaire, vous risquez d'être déçu par une personne qui se disait votre ami.
1: Les capricornes, journée propice à la prise de nouveaux contacts.
0: Verseau, vos facultés mentales et intellectuelles seront pétillantes.
1: Enfin poisson, la vie de famille sera détendue.
0: Bonne journée et à demain.
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0: sur la météo nationale.
1: On profite d'un ciel bien dégagé sur l'ensemble du territoire. Le soleil domine largement, même si quelques nuages pourraient faire leur apparition sur un grand quart nord-est. Avec un ciel souvent voilé dans ces régions, peut-être aussi en Bretagne et dans le Roussillon. Côté température aujourd'hui, 19 à Dunkerque, 20 à Lille, 21 à Strasbourg, 22 à Amiens et Reims, 23 à Toulon et Bastia, 24 au Mans, 25 à Vichy et Montélimar, 26 à Ajaccio et puis 28 au meilleur de la journée à Bordeaux.
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3: Bonjour à tous. À la une de l'actualité, la colère monte chez les taxis parisiens. Près de 2000 chauffeurs sont attendus aujourd'hui pour dénoncer la concurrence des VTC dans les aéroports. Les professionnels réclament un renforcement des contrôles et une régulation des plateformes. La mobilisation pourrait se poursuivre jusqu'à samedi. L'adolescent de 14 ans à Aubagne, dans les Bouches-du-Rhône, qui a blessé par balle un principal et une enseignante, a été mis en examen et placé en détention provisoire. Selon le parquet national antiterroriste, le collégien reconnaît les faits mais conteste avoir voulu tuer. Il affirme avoir été influencé par une mouvance fascinée par les tueries de masse, l'enquête se poursuit. Marine Le Pen demande la démission de Richard Ferrand, le président du Conseil constitutionnel. La candidate du Rassemblement national l'accuse de ne pas respecter son devoir de neutralité. En cause, son opposition à un projet du RN qui vise à modifier la Constitution.

0: d'attribution par référendum sans passer par le Parlement. Richard Ferrand estime que cette procédure n'est pas conforme aux règles constitutionnelles. Et puis on termine par du sport, du football. 4-2 pour le Paris Saint-Germain hier soir face à Manchester City. À Paris s'est imposé en Angleterre en Ligue des Champions. Les joueurs parisiens ont largement dominé la première période avant de rencontrer plus de difficultés après la pause, mais ils ont été plus efficaces que leurs adversaires pour décrocher cette victoire à l'extérieur.
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1: Bonjour à tous, à la une de l'actualité sportive. 4-2 pour le PSG face à Manchester City. Paris s'est imposé hier soir en Angleterre en Ligue des Champions. Les joueurs parisiens ont largement dominé la première période avant de rencontrer un peu plus de difficultés après la pause. Mais ils ont été plus efficaces que leurs adversaires pour décrocher cette victoire à l'extérieur. En handball, cette fois, nouvelle victoire et qualification assurée pour le PSG en Ligue des Champions. Les Parisiens ont dominé un club slovène ce mercredi 41-30. Un succès qui leur garantit une place au tour principal alors qu'il reste encore 2 journées à jouer. En tennis, Gaël Monfils a officiellement pris sa retraite à 40 ans. Le tennisman français a mis fin à sa carrière il y a déjà 10 jours dans la plus grande discrétion. Il devait pourtant faire ses adieux au public début novembre lors du Masters 1000 de Paris. L'instance chargée de la lutte contre le dopage dans le tennis a confirmé hier son départ à la retraite. Une victoire sans difficulté pour Alexis Lebrun au championnat d'Europe de tennis de table. Le français de 23 ans s'est imposé hier face au Portugais Thiago Apolonia 4-7-0. Le numéro 8 mondial poursuit donc son parcours en Slovénie, tout comme son frère Félix. Au total, 5 Français sont qualifiés pour le deuxième tour. Voilà pour l'essentiel de l'actualité sportive.
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1: Bonjour à tous. À la une de l'actualité, la colère monte chez les taxis parisiens. Près de 2000 chauffeurs sont attendus aujourd'hui pour dénoncer la concurrence des VTC dans les aéroports. Les professionnels réclament un renforcement des contrôles et une régulation des plateformes. La mobilisation pourrait se poursuivre jusqu'à samedi. La réforme des retraites de 2023 a permis d'augmenter la pension de près de 1 300 000 retraités. Mais la hausse est restée limitée, 52 euros bruts par mois en moyenne, Jacques Terrance.
2: Les femmes sont les principales bénéficiaires de cette revalorisation. Elles représentent 67% des retraités concernés. Elles ont gagné en moyenne 58 euros bruts par mois contre 39 euros pour les hommes. Un écart qui s'explique notamment par des salaires plus faibles au cours de leur carrière. Cette étude de l'Adresse montre aussi que la réforme portée par Elisabeth Borne a entraîné une baisse de 7% du nombre de nouveaux retraités en 2024. Ils étaient 718 000 à partir à la retraite cette année-là. L'âge moyen de départ a également progressé et atteint 63 ans.
1: Merci Jacques. L'adolescent de 14 ans à Aubagne, dans les Bouches-du-Rhône, qui a blessé par balle un principal et une enseignante, a été mis en examen et placé en détention provisoire. Selon le parquet national antiterroriste, le collégien reconnaît les faits mais conteste avoir voulu tuer. Il affirme avoir été influencé par une mouvance fascinée par les tueries de masse. L'enquête se poursuit. Marine Le Pen demande la démission de Richard Ferrand, le président du Conseil constitutionnel. La candidate du Rassemblement national l'accuse de ne pas respecter son devoir de neutralité. En cause, son opposition à un projet du RN qui vise à modifier la Constitution par référendum sans passer par le Parlement. Richard Ferrand estime que cette procédure n'est pas conforme aux règles constitutionnelles. Un nouveau coup de rabot pour MaPrimeRénov'. Les aides aux travaux de rénovation énergétique diminuent de 351 millions d'euros en 2026. Cette baisse, validée hier par l'Agence nationale de l'habitat, fait suite au gel de crédit décidé par le gouvernement. Elle devrait entraîner 14 000 rénovations complètes de logements en moins, ainsi qu'une réduction de 40 000 dossiers d'aide pour des travaux isolés. On passe au sport avec du football. 4-2 pour le PSG face à Manchester City. Paris s'est imposé hier soir en Angleterre en Ligue des Champions pour la deuxième journée. Les joueurs parisiens ont largement dominé la première période avant de rencontrer plus de difficultés après la pause. Mais ils ont été plus efficaces que leurs adversaires pour décrocher cette victoire à l'extérieur. Et Gaël Monfils a officiellement pris sa retraite à 40 ans. Le tennisman français a mis fin à sa carrière il y a déjà 10 jours dans la plus grande discrétion. Il devait pourtant faire ses adieux au public début novembre lors du Masters 1000 de Paris. L'instance chargée de la lutte contre le dopage dans le tennis a confirmé hier son départ à la retraite. Belle journée à tous.

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1: Fête de la châtaigne à Bénat le dimanche 18 octobre. 34e foire primée départementale. C'est l'un des événements d'automne incontournables de la Corrèze, mettant à l'honneur terroirs et traditions locales au cœur du bourg. Entrée libre, animation, artisanat, produits du terroir, la blanchie de Bénat. Vie de grenier. Pour toute information, acx-19.fr. Fête de la châtaigne à Bénat le dimanche 18 octobre.
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0: Bonjour, aujourd'hui 15 octobre, nous fêtons les Thérèse et Aurélie. C'est aussi la journée internationale de la canne blanche, de la femme rurale et la journée mondiale du lavage des mains. C'est le 15 octobre 1920 que naissait le cinéaste Henri Verneuil, décédé en janvier 2002. En 1936, Michel Aumont, qui nous a quittés en août 2019. Et en 1942, naissance d'Éric Chardenne, disparu en avril 2012. Joyeux anniversaire à Chris de Burgh, née le 15 octobre 1948, à la duchesse d'York, Sarah Ferguson, née en 1959, et enfin à deux champions du monde, 1998, Didier Deschamps, née en 1968, et David Trezeguet, née le 15 octobre 1977, comme le journaliste Pascal de la Tour du Pin. C'est aussi le 15 octobre 2014 que nous quittait l'actrice Marie Dubois, née en janvier 1937, et en 2018, Paul Allen, le cofondateur de Microsoft. Il était né en janvier 1953. Le 15 octobre 1894, le capitaine Alfred Dreyfus est arrêté, accusé de trahison au profit de l'Allemagne. En 1940, Le Dictateur, film de Charlie Chaplin, sort sur les écrans. En 1984, SOS Racisme est créé. En 1998, le Viagra arrive dans les pharmacies françaises. Enfin, le 15 octobre 2003, la Chine devient la troisième nation à mettre un homme en orbite en envoyant son premier homme dans l'espace à bord d'un vaisseau Shenzhou 5. Le dicton du jour, souvent Sainte Thérèse nous apporte un petit été et demain, vous penserez à fêter les Edwige.
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0: sur la météo nationale.
1: On profite d'un ciel bien dégagé sur l'ensemble du territoire. Le soleil domine largement, même si quelques nuages pourraient faire leur apparition sur un grand quart nord-est. Avec un ciel souvent voilé dans ces régions, peut-être aussi en Bretagne et dans le Roussillon. Côté température aujourd'hui, 19 à Dunkerque, 20 à Lille, 21 à Strasbourg, 22 à Amiens et Reims, 23 à Toulon et Bastia, 24 au Mans, 25 à Vichy et Montélimar, 26 à Ajaccio et puis 28 au meilleur de la journée à Bordeaux.
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3: Bonjour à tous. À la une de l'actualité, la colère monte chez les taxis parisiens. Près de 2000 chauffeurs sont attendus aujourd'hui pour dénoncer la concurrence des VTC dans les aéroports. Les professionnels réclament un renforcement des contrôles et une régulation des plateformes. La mobilisation pourrait se poursuivre jusqu'à samedi. L'adolescent de 14 ans à Aubagne, dans les Bouches-du-Rhône, qui a blessé par balle un principal et une enseignante, a été mis en examen et placé en détention provisoire. Selon le parquet national antiterroriste, le collégien reconnaît les faits mais conteste avoir voulu tuer. Il affirme avoir été influencé par une mouvance fascinée par les tueries de masse. L'enquête se poursuit. Marine Le Pen demande la démission de Richard Ferrand, le président du Conseil constitutionnel. La candidate

candidate du Rassemblement national l'accuse de ne pas respecter son devoir de neutralité. En cause, son opposition à un projet du RN qui vise à modifier la Constitution par référendum sans passer par le Parlement. Richard Ferrand estime que cette procédure n'est pas conforme aux règles constitutionnelles. Et puis on termine par du sport, du football. 4-2 pour le Paris Saint-Germain hier soir face à Manchester City. À Paris s'est imposé en Angleterre en Ligue des Champions. Les joueurs parisiens ont largement dominé la première période avant de rencontrer plus de difficultés après la pause, mais ils ont été plus efficaces que leurs adversaires pour décrocher cette victoire à l'extérieur.

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1: Voici l'horoscope de ce jeudi, nous sommes le 15 octobre avec les béliers. Vos efforts devraient payer à long terme.
2: Taureau,
1: vous prendrez de bonnes résolutions pour trouver l'âme sœur.
2: Gémeaux,
1: la recette du succès est une réussite.
2: Les cancers, pourquoi ne pas organiser une petite fête pour retrouver vos amis ou votre famille?
1: Les lions, vous éviterez toutes les idées préconçues.
2: Les vierges, célibataires, vous avez tendance à papillonner.
1: Balance, vous aurez envie de réunir ce que vous aimez autour de vous.
2: Les scorpions, c'est la grande forme.
1: Sagittaire, vous risquez d'être déçu par une personne qui se disait votre ami.
2: Les capricornes, journée propice à la prise de nouveaux contacts.
1: Verseau, vos facultés mentales et intellectuelles seront pétillantes.
2: Enfin, poisson, la vie de famille sera détendue.
1: Bonne journée et à demain.
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1: 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L'orchestre Sébastien Castagnier, son ensemble. Ensuite, à 19h, un repas tête de veau. Réservation à faire au 06 72 60 44 25 ou bien 06 30 02 92 69. Le 24 octobre. Ouvert à tous.
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1: Bonjour à tous, à la une de l'actualité, la mobilisation lycéenne gagne la prestigieuse école de commerce HEC Paris. Des étudiants appellent à bloquer l'établissement ce matin en soutien au mouvement. Autre rendez-vous important aujourd'hui. Le ministre de l'Éducation nationale, Édouard Geffray, doit recevoir les organisations lycéennes à 17h30 à Paris pour tenter de trouver une issue à la crise. Environ 200 établissements ont été bloqués hier. Après la fusillade dans un collège d'Aubagne dans les Bouches-du-Rhône, l'adolescent de 14 ans a été placé en détention provisoire. Selon le parquet national antiterroriste, le collégien reconnaît les faits mais conteste avoir voulu tuer. Il affirme avoir été influencé par une mouvance fascinée par les tueries de masse. L'enquête se poursuit. La taxation des produits sucrés pourrait être étendue. Les députés ont approuvé hier en commission une mesure du budget de la sécurité sociale pour 2027. Elle vise les biscuits, les gâteaux industriels, les céréales et les confiseries. L'objectif est d'inciter les fabricants à réduire la quantité de sucre dans leurs produits. Les artisans et petites entreprises seraient exemptés. Le texte doit encore être examiné dans l'hémicycle. La colère monte chez les taxis parisiens, près de 2000 chauffeurs sont attendus aujourd'hui pour dénoncer la concurrence des VTC dans les aéroports. Les professionnels réclament un renforcement des contrôles et une régulation des plateformes. La mobilisation pourrait se poursuivre jusqu'à samedi. La campagne de vaccination contre la grippe et le Covid-19 a débuté hier en France. Elle va se poursuivre jusqu'au 31 janvier. Les autorités sanitaires ciblent en priorité les plus de 65 ans, les femmes enceintes et les personnes atteintes de maladies chroniques. C'est important pour Olivier Rey, directeur de la santé publique en région PACA.
2: L'année dernière, et c'est vrai depuis quelques années qu'on mesure ça, la très très grande majorité des personnes qui ont été admises en hospitalisation, en passage en réanimation, qui sont des traitements, des prises en charge extrêmement lourdes ou qui en sont décédées, c'était des personnes qui auraient dû être vaccinées et qui ne l'étaient pas. On a souvent tendance à dire que la grippe est une maladie bénigne. Ça touche principalement donc ces personnes qui sont les plus fragiles, et donc c'est pour ça qu'on rappelle à la vaccination, notamment ces personnes, parce que cette vaccination peut protéger de ces formes graves.
1: Des propos recueilli par Mylène Debac. On termine par du sport et du football. Le Paris Saint-Germain a brillé hier soir en Ligue des Champions. Les Parisiens l'ont emporté 4-2 sur le terrain de Manchester City. Les joueurs parisiens ont largement dominé la première période avant de rencontrer plus de difficultés après la pause, mais ils ont été plus efficaces que leurs adversaires pour décrocher cette victoire à l'extérieur. Et puis ce soir, la Ligue Europa avec Lyon, Marseille et Rennes, et également la Ligue Europa à conférence avec Monaco au programme. Voilà pour l'actualité. Belle matinée à tous.
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1: Samedi 24 octobre, spectacle pour la petite enfance à Plot. Conte musical et marionnette. Petit escargot, où sont tes ailes? Pour les enfants de 6 mois à 5 ans. Pendant qu'un escargot rêve d'avoir des ailes pour pouvoir voler, un papillon rêve d'avoir une coquille pour pouvoir s'abriter de la pluie. Samedi 24 octobre, conte musical et marionnette. Spectacle gratuit à 10h, salle du temps libre à Plot. La Bulle est un lieu d'accueil parents-enfants itinérants. Partage, convivialité, échange, jeu, rencontre, un moment privilégié pour les familles avec leurs petits de 0 à 6 ans. Gratuit, sans inscription, anonyme. Pour le mois d'octobre, les prochaines dates sont les suivantes. Le mercredi 21 octobre à la salle Saint-Angèle à Argentat-sur-Dordogne et le vendredi 23 octobre à la salle polyvalente de Servières-le-Château. La Bulle, lieu d'accueil parents-enfants itinérants sur tout le territoire de l'Axintrie. Samedi 17 octobre, soirée châtaigne à Bassignac-le-Haut. L'association L'Amicale des Anciens organise un repas dansant à la salle des fêtes. La soirée est animée par l'orchestre Mathieu Martini. Dès 19h30 pour le repas et à 22h pour le bal seul. Samedi 17 octobre, soirée châtaigne à Bassignac-le-Haut.
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0: Les 31 octobre et 1er novembre, Salon des créateurs et vendeurs indépendants de Corrèze à Saint-Privat. Dominique Broge, vous êtes trésorière de l'association Écurie de la Xintrie qui organise le salon. Qu'est-ce qui vous a donné l'impulsion pour ce salon ?
1: L'envie de faire connaître à plus de personnes les créateurs et des vendeurs à domicile dont j'en fais partie. Donner une opportunité aux gens de se faire connaître sur le plateau de la Xintrie.
0: Et je crois que vous en avez parlé au conseil communautaire et aussi au conseil municipal et que vous avez eu des retours.
1: J'en ai parlé à la Comcom lors du tour du Limousin qui m'ont dit que c'était une excellente idée. J'en ai parlé également lors d'un conseil communal et ils m'ont dit que c'était une excellente idée, que jamais personne n'avait pensé à faire ce genre de salon sur Saint-Privat.
0: Donc là, c'est la première édition, les 31 octobre et 1er novembre, de 10h à 18h, espace Tatiani. L'APE de Saint-Privat et Saint-Julien-au-Bois vous accompagne pour la buvette et petite restauration. Belle cohésion. Est-ce que vous attendez beaucoup d'exposants ?
1: Pour le moment, j'ai entre 15 et 20 exposants d'inscrits. Mais hier, j'ai encore envoyé à une trentaine de créateurs, donc j'attends leur réponse.
0: Donc on peut encore s'inscrire si on a envie d'exposer.
1: Tout à fait.
0: Donc il y aura une tombola d'organiser au profit d'Octobre Rose, c'est ça ?
1: C'est bien ça, et la tombola sera exclusivement avec des lots venant des participants du salon et de notre association Écurie de la Xintrie. La totalité de la vente de cette tombola est reversée à Octobre Rose.
0: Oui, la totalité des fonds récoltés. Donc comment c'est organisé ? Donc chaque vendeur donne quelque chose pour la tombola ?
1: J'ai demandé à chaque vendeur de donner un ou deux lots pour la tombola, oui.
0: Et donc ce sera tiré chaque jour ou le dernier jour ?
1: Le dernier jour, le dimanche vers 17h.
0: Il y a un prix fixe ?
1: Il n'y a pas de prix fixe. J'ai l'urne de la Ligue contre le cancer. Donc chacun met ce qu'il a envie de mettre, ce que son cœur lui indique pour la Ligue contre le cancer et puis spécialement Octobre Rose.
0: Oui, parce que souvent, finalement, il y a beaucoup de créateurs et de vendeurs qui sont des femmes.
1: Beaucoup, oui. J'ai quelques messieurs, mais moi, j'estime que, enfin, je ne suis jamais passée par là, je tiens à le dire, que quand une personne est impactée par ce genre de maladie, donc j'ai des amis malheureusement qui l'ont eu et qui en sont décédés ou qui l'ont actuellement, c'est toute la famille qui est impactée. Donc nous sommes une association majoritairement masculine, mais les hommes sont très impactés quand les dames ont un cancer du sein.
0: Les 31 octobre et 1er novembre, Salon des créateurs et vendeurs indépendants de Corrèze à Saint-Privat. C'est organisé par Écurie de la Xintrie et c'est de 10h à 18h, espace Tatiani.
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1: On profite d'un ciel bien dégagé sur l'ensemble du territoire. Le soleil domine largement, même si quelques nuages pourraient faire leur apparition sur un grand quart nord-est. Avec un ciel souvent voilé dans ces régions, peut-être aussi en Bretagne et dans le Roussillon. Côté température aujourd'hui, 19 à Dunkerque, 20 à Lille, 21 à Strasbourg, 22 à Amiens et Reims, 23 à Toulon et Bastia, 24 au Mans, 25 à Vichy et Montélimar, 26 à Ajaccio et puis 28 au meilleur de la journée à Bordeaux.

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1: Bonjour à tous, à la une de l'actualité, la mobilisation lycéenne gagne la prestigieuse école de commerce HEC Paris. Des étudiants appellent à bloquer l'établissement ce matin en soutien au mouvement. Autre rendez-vous important aujourd'hui, le ministre de l'Éducation nationale, Édouard Geffray, doit recevoir les organisations lycéennes à 17h30 à Paris pour tenter de trouver une issue à la crise. Environ 200 établissements ont été bloqués hier. Après la fusillade dans un collège d'Aubagne dans les Bouches-du-Rhône, l'adolescent de 14 ans a été placé en détention provisoire. Selon le parquet national antiterroriste, le collégien reconnaît les faits mais conteste avoir voulu tuer. Il affirme avoir été influencé par une mouvance fascinée par les tueries de masse. L'enquête se poursuit. La taxation des produits sucrés pourrait être étendue. Les députés ont approuvé hier en commission une mesure du budget de la sécurité sociale pour 2027. Elle vise les biscuits, les gâteaux industriels, les céréales et les confiseries. L'objectif est d'inciter les fabricants à réduire la quantité de sucre dans leurs produits. Les artisans et petites entreprises seraient exemptés. Le texte doit encore être examiné dans l'hémicycle. Et en football, en Ligue des Champions, c'était la deuxième journée hier soir et le Paris Saint-Germain a brillé sur le terrain de Manchester City en s'imposant sur le score de 4-2.
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1: Bonjour à tous, à la une de l'actualité sportive. 4-2 pour le PSG face à Manchester City. Paris s'est imposé hier soir en Angleterre en Ligue des Champions. Les joueurs parisiens ont largement dominé la première période avant de rencontrer un peu plus de difficultés après la pause. Mais ils ont été plus efficaces que leurs adversaires pour décrocher cette victoire à l'extérieur. En handball, cette fois, nouvelle victoire et qualification assurée pour le PSG en Ligue des Champions. Les parisiens ont dominé un club slovène ce mercredi 41-30. Un succès qui leur garantit une place au tour principal alors qu'il reste encore 2 journées à jouer. En tennis, Gaël Monfils a officiellement pris sa retraite à 40 ans. Le tennisman français a mis fin à sa carrière il y a déjà 10 jours dans la plus grande discrétion. Il devait pourtant faire ses adieux au public début novembre lors du Masters 1000 de Paris. L'instance chargée de la lutte contre le dopage dans le tennis a confirmé hier son départ à la retraite. Une victoire sans difficulté pour Alexis Lebrun au championnat d'Europe de tennis de table. Le français de 23 ans s'est imposé hier face au Portugais Thiago Apolonia 4-7-0. Le numéro 8 mondial poursuit donc son parcours en Slovénie, tout comme son frère Félix. Au total, 5 Français sont qualifiés pour le deuxième tour. Voilà pour l'essentiel de l'actualité sportive.
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0: C'est l'heure de la chronique de Christophe afin de savoir quels sont les programmes télé pour ce soir.
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2: Voici ma sélection télé pour ce jeudi 15 octobre avec ce soir sur TF1, la série Intraçable avec notamment Sofia et Saïdi. Sur France 2, Envoyé spécial présenté par Élise Lucet. Sur France 3, Meurtre à Cayenne avec Nadège Bosson-Diagne notamment. Sur M6, Alerte à l'hôtel, 30 jours pour tout relancer. Nouveau divertissement présenté par Fred Siriex et Pauline Feta, deux experts en hôtellerie qui aident des propriétaires d'hôtels en grande difficulté. Sur W9, Y'a que la vérité qui compte, présenté par Pascal Bataille et Laurent Fontaine. Sur TMC, Twilight, chapitre 3, Hésitation, avec Christian Stewart et Robert Pattinson. Sur Gulli, Nuit d'ivresse, film avec Josiane Balasco et Thierry Lhermitte. Sur Novo 19, Braveheart, film américain avec Mel Gibson. Sur Sister, The Rookie, le flic de Los Angeles, série. Bon zapping.
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1: Bonjour à tous. À la une de l'actualité, la mobilisation lycéenne gagne la prestigieuse école de commerce HEC Paris. Des étudiants appellent à bloquer l'établissement ce matin en soutien au mouvement. Autre rendez-vous important aujourd'hui. Le ministre de l'Éducation nationale, Édouard Geffray, doit recevoir les organisations lycéennes à 17h30 à Paris pour tenter de trouver une issue à la crise. Environ 200 établissements ont été bloqués hier. Après la fusillade dans un collège d'Aubagne dans les Bouches-du-Rhône, l'adolescent de 14 ans a été placé en détention provisoire. Selon le parquet national antiterroriste, le collégien reconnaît les faits mais conteste avoir voulu tuer. Il affirme avoir été influencé par une mouvance fascinée par les tueries de masse. L'enquête se poursuit. La taxation des produits sucrés pourrait être étendue. Les députés ont approuvé hier en commission une mesure du budget de la sécurité sociale pour 2027. Elle vise les biscuits, les gâteaux industriels, les céréales et les confiseries. L'objectif est d'inciter les fabricants à réduire la quantité de sucre dans leurs produits. Les artisans et petites entreprises seraient exemptés. Le texte doit encore être examiné dans l'hémicycle. La colère monte chez les taxis parisiens. Près de 2000 chauffeurs sont attendus aujourd'hui pour dénoncer la concurrence des VTC dans les aéroports. Les professionnels réclament un renforcement des contrôles et une régulation des plateformes. La mobilisation pourrait se poursuivre jusqu'à samedi. La campagne de vaccination contre la grippe et le Covid-19 a débuté hier en France. Elle va se poursuivre jusqu'au 31 janvier. Les autorités sanitaires ciblent en priorité les plus de 65 ans, les femmes enceintes et les personnes atteintes de maladies chroniques. C'est important pour Olivier Rey, directeur de la santé publique en région PACA.
2: Encore l'année dernière, et c'est vrai depuis quelques années qu'on mesure ça, la très très grande majorité des personnes qui ont été admises en hospitalisation, en passage en réanimation, hein, qui sont des traitements, des prises en charge extrêmement lourdes ou qui en sont décédées, c'était des personnes qui auraient dû être vaccinées et qui ne l'étaient pas. On a souvent tendance à dire que la grippe est une maladie bénigne. Ça touche principalement donc ces personnes qui sont les plus fragiles, et donc c'est pour ça qu'on rappelle à la vaccination, notamment ces personnes, parce que cette vaccination peut protéger de ces formes graves.
1: Des propos recueillis par Mylène Debac. On termine par du sport et du football. Le Paris Saint-Germain a brillé hier soir en Ligue des Champions. Les Parisiens l'ont emporté 4-2 sur le terrain de Manchester City. Les joueurs parisiens ont largement dominé la première période avant de rencontrer plus de difficultés après la pause, mais ils ont été plus efficaces que leurs adversaires pour décrocher cette victoire à l'extérieur. Et puis ce soir, la Ligue Europa avec Lyon, Marseille et Rennes, et également la Ligue Europa à conférence avec Monaco au programme. Voilà pour l'actualité. Belle matinée à tous.
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0: On profite d'un ciel bien dégagé sur l'ensemble du territoire. Le soleil domine largement, même si quelques nuages pourraient faire leur apparition sur un grand quart nord-est. Avec un ciel souvent voilé dans ces régions, peut-être aussi en Bretagne et dans le Roussillon. Côté température aujourd'hui, 19 à Dunkerque, 20 à Lille, 21 à Strasbourg, 22 à Amiens et Reims, 23 à Toulon et Bastia, 24 au Mans, 25 à Vichy et Montélimar, 26 à Ajaccio et puis 28 au meilleur de la journée à Bordeaux.
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0: Bonjour, aujourd'hui 15 octobre, nous fêtons les Thérèse et Aurélie. C'est aussi la journée internationale de la canne blanche, de la femme rurale et la journée mondiale du lavage des mains. C'est le 15 octobre 1920 que naissait le cinéaste Henri Verneuil, décédé en janvier 2002. En 1936, Michel Aumont, qui nous a quittés en août 2019. Et en 1942, naissance d'Éric Chardin, disparu en avril 2012. Joyeux anniversaire à Chris de Burgh, née le 15 octobre 1948, à la duchesse d'York, Sarah Ferguson, née en 1959, et enfin à deux champions du monde, 1998, Didier Deschamps, née en 1968, et David Trezeguet, née le 15 octobre 1977, comme le journaliste Pascal de la Tour du Pin. C'est aussi le 15 octobre 2014 que nous quittait l'actrice Marie Dubois, née en janvier 1937, et en 2018, Paul Allen, le cofondateur de Microsoft. Il était né en janvier 1953. Le 15 octobre 1894, le capitaine Alfred Dreyfus est arrêté, accusé de trahison au profit de l'Allemagne. En 1940, Le Dictateur, film de Charlie Chaplin, sort sur les écrans. En 1984, SOS Racisme est créé. En 1998, le Viagra arrive dans les pharmacies françaises. Enfin, le 15 octobre 2003, la Chine devient la troisième nation à mettre un homme en orbite en envoyant son premier homme dans l'espace à bord d'un vaisseau Shenzhou 5. Le dicton du jour, souvent Sainte Thérèse nous apporte un petit été et demain, vous penserez à fêter les Edwige.
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1: Animal mystérieux et étrange, j'ai toujours suscité peur et répulsion, notamment dans le Limousin et en Xaintry. On m'a prêté des pouvoirs magiques et maléfiques jusqu'à me qualifier au Moyen-Âge de suppôt de Satan. À l'instar de l'effraie des clochers, nous étions, moi et mes espèces cousines, couramment cloués aux portes des granges afin d'éloigner les sorcières et les vampires. Heureusement, d'autres peuples et civilisations dans le monde nous percevaient et nous perçoivent encore à ce jour plus positivement. Ainsi, en Amérique du Sud, Indonésie, Papouasie, notre présence près ou dans les habitations est cette fois considérée comme bénéfique. Et en Chine, tenez-vous bien, le terme utilisé pour nous dénommer est synonyme de bonheur. Bon, sans aller jusque-là, je me dois de rétablir quelques vérités afin de redorer notre blason auprès des sociétés occidentales. Oui, nous sommes bien des animaux insolites et nocturnes qui continuent encore de nourrir tous les fantasmes dans la littérature et au cinéma. Certaines de mes cousines tropicales sont plutôt imposantes en taille et peuvent même attaquer les humains. Mais en Europe, rien de tout cela n'est vrai. Mammifère relativement commun en France, je ne suis pas plus gros que le pouce et ne recherche que des petits insectes volants. Je suis capable d'ailleurs d'en consommer jusqu'à 3000 par nuit, dont une belle proportion de moustiques. Et comme je suis très souvent proche des habitations et des jardins, vous pouvez imaginer tout le bien que je peux apporter dans votre quotidien. Bien que protégé, mon espèce reste fragile en Xaintry. Je pâtis de la destruction des milieux naturels fréquentés, des pesticides ou encore de vos matous chéris. Je suis aussi impacté par l'évolution du bâti, avec des combles de moins en moins accessibles à mes colonies pour mettre bas et allaiter leurs petits chaque printemps. Quant aux bons vieux volets derrière lesquels j'aime me glisser pour profiter d'un repos diurne bien mérité, ils sont de plus en plus remplacés par des structures roulantes bien moins adaptées. Je pense que vous m'avez reconnu, moi la minuscule chauve-souris volant le soir autour du lampadaire voisin pour y capturer mes proies. Je suis la pipistrelle. Si vous m'observez prochainement, Xaintry, que ce soit en pleine activité entre avril et octobre ou en phase d'hibernation le reste du temps, merci de faire preuve de bienveillance à mon égard, d'autant qu'il n'y a absolument aucun risque que je ne m'accroche à vos cheveux ou que je plante mes crocs dans votre peau. Si une de mes colonies fréquente saisonnièrement vos combles ou dépendances, prenez bien garde de ne pas entreprendre de rénovation durant sa présence. Je ferai de mon côté le nécessaire pour que vos belles soirées d'été soient moins gâchées par les véritables petits suceurs de sang. Alors vous conviendrez que moi, pipistrelle, je ne suis en rien une bestiole affreuse, sale et méchante.
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0: Différence entre choisir la solitude et souffrir de l'isolement. Alors comment recréer du lien quand les contacts deviennent plus rares ? Bonjour Pierre Vandel, vous êtes psychiatre spécialiste du grand âge et professeur à l'université de Lausanne. Pourquoi est-il si difficile en vieillissant d'aller vers les autres ?
1: Plusieurs raisons. On perd le contact avec les collègues, avec la retraite, perte du rythme professionnel. On est confronté à l'éloignement des proches. Et puis aussi, j'ai des pertes, des deuils successifs, ce qui réduit le cercle familial ou amical. Des raisons psychologiques aussi, la peur de déranger, le manque ou la perte de confiance en soi. Et puis des raisons physiques aussi, avec la fatigue, des douleurs, la difficulté à se mobiliser qui réduit les déplacements et les sorties.
0: Alors comment dépasser ces difficultés, professeur ?
1: Pour remettre du lien social, il faut commencer avec quelques contacts, appeler quelqu'un qu'on n'a pas vu depuis longtemps, s'autoriser à faire le premier pas, puisque beaucoup de personnes ont peur de déranger, alors qu'en réalité les autres sont souvent heureux d'être sollicités. Et puis on peut miser sur des activités encadrées, un club de marche, des ateliers mémoire, un café associatif. Et puis, il existe des ressources concrètes, les centres communaux d'action sociale, certains centres sociaux, des associations locales, et puis des activités prévention de l'assurance retraite.
2: Vie sociale, bien-être, mais aussi nutrition, alimentation, activité physique. 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
0: Une chronique d'information de l'assurance retraite, le service public engagé pour votre avenir.

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1: 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Rendez-vous salle polyvalente, entrée libre à partir de 19h30. Soirée dansante avec orchestre. Bière allemande, boissons fraîches, choucroute et pâtisserie vous seront proposées. Pour plus de renseignements, acx-19.fr. À Sainte Fortunade, le samedi 17 octobre, fête de la bière. Fête de la soupe à Argentat-sur-Dordogne, le samedi 17 octobre, au jardin de Saint-Angèle, à partir de 18h30. Au programme, dégustation, animation, concert, buvette. Venez déambuler entre les différents stands décorés. Goûtez à toutes les soupes qui tenteront vos papilles. Et votez pour votre préféré. Pour plus d'informations, acx-19.fr. À Argentat-sur-Dordogne, fête de la soupe le samedi 17 octobre.
2: Conférence naturopathie à Argentat-sur-Dordogne, jeudi 15 octobre, de 14h30 à 17h, à la salle Tardy, place Delmas, organisée par Famille Rurale Argentat. Une conférence animée par Karine Antignac-Terrou, naturopathe et praticienne en Chinei-Chung. À Argentat-sur-Dordogne, conférence naturopathie, jeudi 15 octobre à 14h30, place Delmas, à la salle Tardy, avec Famille Rurale Argentat. 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
1: Bonjour à tous. À la une de l'actualité, la mobilisation lycéenne gagne la prestigieuse école de commerce HEC Paris. Des étudiants appellent à bloquer l'établissement ce matin en soutien au mouvement. Autre rendez-vous important aujourd'hui. Le ministre de l'Éducation nationale, Édouard Geffray, doit recevoir les organisations lycéennes à 17h30 à Paris pour tenter de trouver une issue à la crise. Environ 200 établissements ont été bloqués hier. Après la fusillade dans un collège d'Aubagne dans les Bouches-du-Rhône, l'adolescent de 14 ans a été placé en détention provisoire. Selon le parquet national antiterroriste, le collégien reconnaît les faits mais conteste avoir voulu tuer. Il affirme avoir été influencé par une mouvance fascinée par les tueries de masse. L'enquête se poursuit. La taxation des produits sucrés pourrait être étendue. Les députés ont approuvé hier en commission une mesure du budget de la sécurité sociale pour 2027. Elle vise les biscuits, les gâteaux industriels, les céréales et les confiseries. L'objectif est d'inciter les fabricants à réduire la quantité de sucre dans leurs produits. Les artisans et petites entreprises seraient exemptés. Le texte doit encore être examiné dans l'hémicycle. La colère monte chez les taxis parisiens. Près de 2000 chauffeurs sont attendus aujourd'hui pour dénoncer la concurrence des VTC dans les aéroports. Les professionnels réclament un renforcement des contrôles et une régulation des plateformes. La mobilisation pourrait se poursuivre jusqu'à samedi. La campagne de vaccination contre la grippe et le Covid-19 a débuté hier en France. Elle va se poursuivre jusqu'au 31 janvier. Les autorités sanitaires ciblent en priorité les plus de 65 ans, les femmes enceintes et les personnes atteintes de maladies chroniques. C'est important pour Olivier Rey, directeur de la santé publique en région PACA.
2: Encore l'année dernière, et c'est vrai depuis quelques années qu'on mesure ça, la très très grande majorité des personnes qui ont été admises en hospitalisation, en passage en réanimation, hein, qui sont des traitements, des prises en charge extrêmement lourdes ou qui en sont décédées, c'était des personnes qui auraient dû être vaccinées et qui ne l'étaient pas. On a souvent tendance à dire que la grippe est une maladie bénigne. Ça touche principalement donc ces personnes qui sont les plus fragiles, et donc c'est pour ça qu'on rappelle à la vaccination, notamment ces personnes, parce que cette vaccination peut protéger de ces formes graves.
1: Des propos recueillis par Mylène Debac. On termine par du sport et du football. Le Paris Saint-Germain a brillé hier soir en Ligue des Champions. Les Parisiens l'ont emporté 4-2 sur le terrain de Manchester City. Les joueurs parisiens ont largement dominé la première période avant de rencontrer plus de difficultés après la pause, mais ils ont été plus efficaces que leurs adversaires pour décrocher cette victoire à l'extérieur. Et puis ce soir, la Ligue Europa avec Lyon, Marseille et Rennes, et également la Ligue Europa à conférence avec Monaco au programme. Voilà pour l'actualité. Belle matinée à tous.
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6: On profite d'un ciel bien dégagé sur l'ensemble du territoire. Le soleil domine largement, même si quelques nuages pourraient faire leur apparition sur un grand quart nord-est. Avec un ciel souvent voilé dans ces régions, peut-être aussi en Bretagne et dans le Roussillon. Côté température aujourd'hui, 19 à Dunkerque, 20 à Lille, 21 à Strasbourg, 22 à Amiens et Reims, 23 à Toulon et Bastia, 24 au Mans, 25 à Vichy et Montélimar, 26 à Ajaccio et puis 28 au meilleur de la journée à Bordeaux.
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7: Et si, pendant les vacances, vos enfants prenaient l'antenne ? La radio ACX propose des stages à chaque vacances scolaires à Argentat. Dès 8 ans, les jeunes découvrent les coulisses de la radio, choisissent un thème, sélectionnent les musiques, préparent des chroniques et prennent le micro. Pendant 2 jours, ils deviennent de véritables animateurs radio. Ils écrivent, enregistrent, créent leur propre jingle et réalisent une vraie émission musicale. Et surtout, leur émission sera ensuite diffusée sur ACX et disponible en podcast. Une expérience ludique pour découvrir la radio, s'exprimer, développer sa créativité et prendre confiance en soi. Les enfants prennent l'antenne à Argentat. Le prochain stage aura lieu pendant les vacances de la Toussaint, les 19 et 20 octobre. Une vraie émission et une expérience qu'ils n'oublieront pas. 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
7: Bonjour à tous, bienvenue dans l'Axintri en famille. Le soleil est avec nous. On part pour une heure autour des familles. Aujourd'hui, stage de cirque à Camps, randonnée pour Octobre Rose à Saint-Genis-au-Merle, une BD à lire en famille, une chanson née ici, belote à Servières, on décrypte un mot d'ado, sans oublier une recette qui devrait vous requinquer.

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1: 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Atelier cirque le 21 octobre à Camps. Famille Rurale propose des ateliers cirque pour les enfants. À 14h pour les 6-10 ans et à 15h30 pour les tout-petits de 18 mois à 5 ans, avec un accompagnateur. Au programme, équilibre, jonglerie, acrobatie, 10 enfants maximum. Tarif unique, ouvert à tous. La pépite du jour dans la xintrie en famille. Atelier cirque le 21 octobre à Camps.
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1: Dans quelques instants, on ira écouter Colette nous parler de la rando contre le cancer du sein à Saint-Genis-au-Merle. Et en attendant, Peter Cincotti sur ACX.
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2: Dimanche, une randonnée est organisée à Saint-Genis-aux-Merles pour récolter des fonds et sensibiliser au cancer du sein. Colette, racontez-nous.
3: Octobre rose, c'est le mois de la lutte contre le cancer du sein. Aussi, la Luc de la Corrèze et l'AFM Téléthon organisent le dimanche 18 octobre à Saint-Genis-aux-Merles, à partir de 13h30, trois parcours pédestres. Un de 5,5 km facile, un autre de 8 km intermédiaire et 12 km pour les plus courageux. Participation 5€ ou plus, verre de l'amitié offert, possibilité de jouer aussi à la belote et aux jeux de société. Tout ceci en partenariat avec le Carrefour de l'amitié de Saint-Privat et le club de rando Xintrie. L'intégralité des dons sera reversée par moitié à la Ligue contre le cancer et à l'AFM Téléthon. Alors venez nombreux ce dimanche 18 octobre à Saint-Genis-aux-Merles à partir de 13h30 pour participer à trois randonnées pédestres et aider à lutter contre le cancer du sein et les maladies rares.
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0: From sur ACX avec un titre sorti l'année dernière en 2025. Vous êtes toujours dans l'Axintrie en famille. On va ouvrir la boîte à idées juste après Louane et Julien Doré.
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1: La boîte à idées, c'est une recommandation par jour pour les familles. Le jeudi, lecture jeunesse. Aujourd'hui, c'est un peu plus que ça. Une recommandation qui fonctionne à tout âge. Mafalda, série de bande dessinée argentine créée par le dessinateur Kino, Joaquín Lavado, en 1964. Édité chez Glénat. Le personnage principal est une fillette de 6 ans, curieuse, idéaliste et dotée d'une conscience politique et sociale aiguisée. Publiée initialement de 1964 à 1973, elle a été traduite dans de nombreuses langues et reste une référence mondiale du 9e art. J'ai testé chez moi et ça fonctionne dès 7 ans. Un plaisir à partager largement. Mafalda, bande dessinée créée par le dessinateur Kino en 1964, édité chez Glénat.

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0: Teddy Bear sur ACX, révélation belge. À seulement 24 ans, il tourne partout en concert. C'était son titre Chaussures Roses.
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0: Vous êtes toujours dans l'Alexandrie en famille. Il nous reste une petite demi-heure ensemble. Une belote à servir, un mot d'ado décrypté et une recette qui redonne de la force.
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0: Jeudi, dans la Xantrie en famille, on part à la recherche de musiciens locaux. Lanomi nous vient d'Allemagne, mais elle a élu domicile ici, en Xantrie. Elle chante en français et en anglais. On écoute un titre issu de son premier album, Good Things to Come, de Lanomi sur ACX.

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1: Demain soir, une belote est organisée à Servières-le-Château. Colette, en quelques mots.
2: L'association Patrimoine Animation Xintrie Blanche vous propose un concours de belote le vendredi 16 octobre à 20h30 à la salle des fêtes de Servières, le château. Avec de nombreux lots de valeurs, participation de 8€ par joueur. Alors pour passer une soirée conviviale, vendredi 16 octobre à 20h30, salle des fêtes de Servières, le château, pour un beau concours de belote organisé par la Pax Blanche.
1: Est-ce que vous parlez ado? On va tester ça dans quelques minutes. En attendant, gare ou sur ACX.

0: Chaque semaine, dans la Xentrée en famille, on fait un pas de côté et on décrypte un mot que les adultes ne comprennent pas toujours. Crush, vous l'avez déjà entendu? Alors, crush, c'est un mot anglais qui désigne une personne pour laquelle on a un petit faible. Quelqu'un qui nous plaît beaucoup, sans forcément oser le lui dire. Un exemple? J'ai un crush sur lui, ou encore, c'est qui ton crush? En clair, avoir un crush, c'est un peu comme dire j'ai quelqu'un en tête, cette personne me plaît ou j'ai un petit béguin pour elle. Pas besoin d'être en couple pour avoir un crush. C'est justement souvent le début d'une attirance, quand on pense à quelqu'un et qu'on rougit en le croisant ou qu'on attend avec impatience son prochain message. 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Et voilà, maintenant vous parlez ado.
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1: Dans l'Axentrie en famille, chaque jour, on vous donne une idée de repas avec des ingrédients que vous pourriez avoir chez vous. Poule au pot, toute simple. Comme on parle d'un repas du soir et qu'il faut aller un peu vite, je vous propose une version simplifiée. Faites revenir dans un faitout des oignons et des légumes que vous avez sous la main, coupés en tronçons réguliers. Ajoutez des morceaux de poule ou de poulet, peu importe le morceau, ça fonctionne. Assaisonnez. Quand les légumes ont sué et que le poulet est un peu doré, ajoutez de l'eau et un bouquet garni, une cuillère à soupe de vinaigre de cidre. Une fois que ça bout, une trentaine de minutes à feu doux. Et voilà, poule au pot express, une recette qui donne de la force.

La Xintrie en famille, c'est fini pour aujourd'hui. On se retrouve demain à 10h ou 19h pour la rediffusion avec d'autres pépites locales et une musique du monde. Bonne journée sur ACX. Je vous laisse avec Stromae et Camille.

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1: Bonjour à tous, à la une de l'actualité, le ministre de l'Éducation nationale dénonce le saccage criminel du lycée des Iris à Lormont, près de Bordeaux. L'établissement a été victime d'un incendie volontaire la semaine dernière en marge du mouvement lycéen. En déplacement sur place ce matin, Édouard Geffray doit rencontrer les organisations lycéennes à 17h30 à Paris. Les représentants des élèves réclament des mesures concrètes sur Parcoursup, les bâtiments scolaires et les emplois du temps. Un deuxième mineur placé en garde à vue après l'enquête sur les tirs dans un collège d'Aubagne dans les Bouches-du-Rhône. L'adolescent de 13 ans a été interpellé hier dans le nord de la France. Il est entendu dans l'enquête sur les tirs qui ont blessé un principal et une enseignante en début de semaine. Le principal suspect de 14 ans a été mis en examen et placé en détention provisoire. L'inflation atteint son plus haut niveau depuis près de 3 ans en France. Les prix ont augmenté de 3,1% sur un an en septembre, selon les chiffres définitifs de l'INSEE publiés ce matin. Une hausse principalement portée par l'énergie et le gazole. Les prix de l'alimentation et des transports sont également en hausse. Et en tennis, Arthur Géa éliminé en quart de finale à Shanghai, le Français a abandonné ce matin dans le premier set contre l'Espagnol Alejandro Davidovich Fokina. Il perdait 4-1 dans ce premier set. Avec son bon parcours, Arthur Géa est 44e mondial, son meilleur classement en carrière à 21 ans.
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1: Une journée ensoleillée sur les trois quarts du pays, le long de la côte ouest, sur le massif central et aussi sur le pourtour méditerranéen. Les nuages sont plus prononcés sur la Normandie, le Grand Est et la Bourgogne. Le point sur les températures en ce jeudi au meilleur de l'après-midi, prévoyez 16 degrés à Quimper, 18 à Caen, 20 à Paris, 21 à Dijon, 22 à Montpellier, 23 degrés à Toulon, 24 à Lyon et du côté de Reims, 25 au Mans, à Vichy et aussi à Biarritz. Et pour la maximale, il va faire jusqu'à 28 degrés à Bordeaux.

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1: L'association Les Salons de Patricia organise son salon des créateurs et artisans dans la salle des congrès d'Objat, les samedis 17 et dimanche 18 octobre de 10h à 18h. 40 exposants dans des domaines très différents vous proposeront leurs créations ou les produits de leur compagnie. De quoi trouver à faire de petits cadeaux pour une fête, un anniversaire ou tout simplement pour vous faire plaisir. Et pourquoi pas commencer à préparer Noël. Attention, attention, de nombreux coups de cœur sont à prévoir. Et cette année, le salon accueille les broderies des femmes afghanes du programme Gulduzi. N'hésitez pas à passer par leur stand et à faire preuve de solidarité. Vous pourrez également vous restaurer sur place. Entrée gratuite pour le salon des créateurs et artisans, samedi 17 et dimanche 18 octobre à Objat.
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1: Un retraité sur quatre donne aujourd'hui de son temps à une association. Une façon de rester actif, de se sentir utile et de partager ses compétences. Daniel Jacquier, bonjour. Vous êtes représentant de France Bénévolat en Côte d'Or. Alors concrètement, pourquoi faire du bénévolat ?
2: En fait, le bénévolat, c'est un plus. Le plus, c'est le plaisir. Le L, c'est le lien social. Le U, c'est l'utilité. Et le S, c'est le sens donné à son engagement. Je pense que pour tout bénévole ou un retraité, l'important, c'est de se poser quatre questions. Quel secteur associatif m'intéresse? Quelle mission j'aimerais faire? Est-ce que je veux conserver quelque chose que j'avais dans mon activité professionnelle ou pas? Quel temps et quelle période j'ai envie de consacrer à l'engagement? Et puis, quelles limites je me donne? Est-ce que je suis prêt à faire des kilomètres pour exercer mon activité de bénévolat ou pas? Le temps idéal à consacrer au bénévolat, ça peut être une heure par mois, mais ça peut être aussi trois jours par semaine. Donc c'est vraiment à la volonté du bénévole du temps qu'il souhaite donner à l'association. À titre personnel, le bénévolat m'apporte le travail en équipe que j'ai toujours pratiqué dans mon activité professionnelle, la rencontre avec de nouvelles personnes, je suis en contact avec les collectivités locales, les autres associations. Donc c'est un facteur d'enrichissement et de lien social.
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1: Bonjour à tous, à la une de l'actualité, un saccage criminel. Les mots ce matin du ministre de l'Éducation, Édouard Geffray, a déploré les dégradations subies par le lycée Les Iris à Lormont, près de Bordeaux. L'établissement a été victime d'un incendie volontaire la semaine dernière en marge du mouvement lycéen. Édouard Geffray doit rencontrer les organisations lycéennes à 17h30 à Paris. Les représentants des élèves réclament des mesures concrètes sur Parcoursup, les bâtiments scolaires et les emplois du temps. Et la mobilisation lycéenne se poursuit aujourd'hui. Elle a gagné ce matin la prestigieuse école de commerce HEC Paris. C'est inédit. Tout comme l'École nationale supérieure des arts et techniques du théâtre à Lyon. Un deuxième mineur placé en garde à vue dans l'enquête sur les tirs dans un collège d'Aubagne dans les Bouches-du-Rhône. L'adolescent de 13 ans a été interpellé hier dans le nord de la France. Il est entendu dans l'enquête sur les tirs qui ont blessé un principal et une enseignante en début de semaine. Le principal suspect de 14 ans a été mis en examen et placé en détention provisoire. La taxe soda pourrait bientôt concerner bien plus que les boissons. Les députés ont approuvé en commission son extension à de nombreux produits sucrés dans le cadre du budget de la Sécurité sociale pour 2027, Mylène Debac.
2: Oui, et dans le viseur du gouvernement, les viennoiseries, les pâtisseries, les biscuits industriels, mais aussi les céréales du petit déjeuner, les confiseries et le chocolat. Les députés ont même voté un amendement pour élargir cette taxe à tous les produits ultra transformés contenant du sucre. L'idée, c'est d'inciter les industriels à modifier leurs recettes pour lutter contre les maladies liées à l'alimentation. Mais le projet divise le Rassemblement national et les Républicains redoutent une hausse des prix pour les consommateurs sans véritable bénéfice pour la santé. Les députés ont toutefois décidé d'en exclure les artisans et les petites entreprises alimentaires.
1: Merci Mylène. Rien n'est encore définitif. Le texte doit maintenant être examiné dans l'hémicycle où les débats vont repartir de la version initiale du gouvernement. Également dans l'actualité, l'inflation atteint son plus haut niveau depuis près de 3 ans en France. Les prix ont augmenté de 3,1% sur un an en septembre selon les chiffres définitifs de l'INSEE publiés ce matin. Une hausse principalement portée par l'énergie et le gazole. En sport, en tennis, Arthur Géa éliminé en quart de finale à Shanghai. Le Français a abandonné dans le premier set contre l'Espagnol Alejandro Davidovich Fokina. Il perdait 4-1 dans ce premier set. Après son bon parcours, Arthur Géa est 44e mondial, son meilleur classement en carrière à 21 ans. Du football ce soir, la Ligue Europa, c'est la deuxième journée. Lyon accueille Crystal Palace à 18h45. Rennes joue contre Ofikret et Marseille reçoit l'Olympiakos à 21h. Et puis en Ligue Europa Conférence, Monaco se déplace en Bulgarie sur le terrain du CSK Sofia à 18h45. Belle journée à tous.
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1: Une journée ensoleillée sur les trois quarts du pays, le long de la côte ouest, sur le massif central et aussi sur le pourtour méditerranéen. Les nuages sont plus prononcés sur la Normandie, le Grand Est et la Bourgogne. Le point sur les températures en ce jeudi au meilleur de l'après-midi, prévoyez 16 degrés à Quimper, 18 à Caen, 20 à Paris, 21 à Dijon, 22 à Montpellier, 23 degrés à Toulon, 24 à Lyon et du côté de Reims, 25 au Mans, à Vichy et aussi à Biarritz. Et pour la maximale, il va faire jusqu'à 28 degrés à Bordeaux.
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2: Merci d'être avec nous sur ACX. L'actualité de vos sorties locales, c'est aujourd'hui en Xintry. Ensemble, jusqu'à 12h30, nous vous entraînerons à Chambéry avec Marie sur ACX pour le 20e Festival d'accordéon. À Saint-Genis-au-Merle pour Octobre Rose. Tulle a des lendemains qui chantent. Votre agenda répondeur avec le basket club Marcillac, Bénat, et puis. Allez, on commence avec une nouveauté musicale sur ACX.

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0: sont rencontrés sur les bancs d'un établissement scolaire parisien, Feu Chatterton à Aurillac en concert le 18 novembre au Prisme, le 9 décembre à Clermont-Ferrand et le 16 décembre au Zénith de Toulouse.
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0: Deux associations, une action Octobre Rose. La Ligue contre le cancer Corrèze et l'AFM Téléthon avec le Carrefour de l'Amitié de Saint-Privat et le club Rando Xantry vous convient ce dimanche 18 octobre à Saint-Genis-au-Merle dès 14h30 pour une des 13h30 pour une randonnée avec trois parcours au choix, 5,5 km, 8 km et 12 pour les expérimenter. Et puis pour ceux qui le souhaitent, belote et jeux de société disponibles sur place. Participation 5 euros ou plus. L'intégralité des dons sera reversée par moitié aux deux organismes, la Ligue contre le cancer Corrèze et la FM Téléthon. Octobre Rose, c'est à Saint-Genis-au-Merle ce dimanche à partir de 13h30 pour trois randonnées. Saint-Genis-au-Merle, Octobre Rose, dimanche.
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0: Marie sur ACX reçoit Bernard Rual pour le 20e festival d'accordéon de Chambéry qui a lieu en ce moment et jusqu'au 19 octobre, c'est-à-dire lundi. À tout de suite sur ACX.

0: Du 13 au 19 octobre aura lieu le Festival d'accordéon de Chambéry. Bernard Rual, depuis combien de temps faites-vous partie de l'organisation du festival ?
1: Depuis le départ, donc c'était en 2006, c'est-à-dire il y a 20 ans qu'on a lancé ce festival, voilà, qui s'est amplifié d'année en année. On est parti sur une seule journée avec 600 entrées sur une soirée. Et puis aujourd'hui, on est sur quasiment une semaine d'animation autour de l'accordéon avec à peu près 7700 festivaliers.
0: Et oui, c'est un énorme festival. Donc du 13 au 19 octobre, c'est le 20e, c'est l'anniversaire du Festival d'accordéon de Chambéry. Les gens viennent de loin. Est-ce que vous pouvez nous parler un peu du programme ?
1: Cette année, c'est une année marquante avec les 20 ans. Donc, on va essayer de fêter cela. Et on a invité pour ce faire la compagnie créole dans le cadre de ses 50 ans, de l'anniversaire des 50 ans. On va commencer notre festival avec eux. Et puis, il y aura aussi les Cœurs de Loup en première partie.
0: Ça, c'est le mercredi, c'est ça ?
1: Voilà, ça, ce sera le mercredi. Et après, on retrouve un petit peu tout ce qu'on faisait d'habitude avec des animations nombreuses et variées. D'abord, spectacle sous chapiteau géant du vendredi au lundi. C'est à peu près comme d'habitude, bien sûr, avec une programmation d'artistes différentes. Le marché d'automne le dimanche matin, les dégustations aussi de produits locaux dans la supérette locale. L'organisation reste à peu près la même et avec un petit point supplémentaire, c'est donc la compagnie créole.
0: Le samedi, c'est le Tour de France de l'accordéon, avec aussi après le Tour de la région avec 4 artistes locaux.
1: Oui, c'est ça, exactement. Et puis aussi, pour le samedi, c'est très intéressant parce qu'il y a beaucoup d'accordéonistes. Et puis, on commence à 14h30 jusqu'à 1h du matin. Donc, c'est très, très grosse journée avec de nombreux artistes, comme vous venez de le dire, qui viennent un peu de toute la France. Mais le vendredi soir aussi, la veille, on a une très, très belle soirée, qu'on appelle les Rois du Bal, donc avec 3 orchestres et puis un jeune talent qui est Menzo Gatt. Donc là aussi, c'est une soirée qu'on a mis en place l'année dernière. C'était une nouveauté, puisqu'on était sur des hommages auparavant, et là, on a vu que ça plaisait beaucoup, et cette année, on est en train de faire un carton avec cette soirée-là, quoi.
0: Et vous, Bernard Rual, qu'est-ce qui vous plaît le plus dans l'organisation d'un tel festival ?
1: Écoutez, faut pas calculer son temps, parce que c'est beaucoup de travail. Mais j'aime bien d'abord faire plaisir aux gens. La finalité de ce festival, c'est d'accueillir beaucoup de monde aussi. Il faut qu'on ait vraiment un nombre de festivaliers important pour pouvoir couvrir tous les frais. Ça, c'est très important. Mais dans la simplicité, la convivialité, l'esprit festif autour de l'accordéon, l'accordéon populaire, en fait, voilà ce qui m'anime dans l'organisation de ce festival. Et bien sûr, avec une équipe de bénévoles extraordinaire qui a le sens de l'accueil, et ça aussi, ça fait partie un peu des points positifs de notre festival, c'est que les gens, quand ils viennent chez nous, ils se sentent bien parce qu'ils sont bien accueillis, parce qu'il y a des relations humaines qui se forment, et ça, c'est très important pour moi. Et puis aussi, faire marcher un peu l'économie locale, tous les commerces travaillent dans cette semaine d'accordéon, et ça, c'est aussi très important.
0: Et oui, le festival est bien intégré dans la ville. Un festival chaleureux du 13 au 19 octobre, Festival d'accordéon de Chambéry. Merci beaucoup, Bernard Rual.
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0: Originaire du Texas, c'est dans les années 90 que la chanteuse Jessica Simpson, que l'on vient d'entendre, s'est particulièrement fait connaître avec deux disques d'or.
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2: 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N'hésitez pas, si vous venez découvrir le basket, qu'importe votre âge, nous vous accueillerons avec grand plaisir. Pour des raisons de praticité, nous vous proposons de vous inscrire au 07 68 29 42 16. On compte sur vous, samedi 17 octobre, de 10h à 17h.
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0: Gisèle nous a rejoint, Marie est toujours avec nous, direction Bénard pour la fête de la châtaigne et puis la bulle.

0: Par The Voice en 2016, a collaboré avec Vita, Games et Amel Bent, Slimane sur ACX.
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2: Fête de la châtaigne à Bénat le dimanche 18 octobre. 34e foire primée départementale. C'est l'un des événements d'automne incontournables de la Corrèze, mettant à l'honneur terroirs et traditions locales au cœur du bourg. Entrée libre, animation, artisanat, produits du terroir, la blanchie de Bénat. Vie de grenier. Pour toute information, acx-19.fr. Fête de la châtaigne à Bénat le dimanche 18 octobre.
3: 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La Bulle, lieu d'accueil parents-enfants itinérants sur tout le territoire de l'Axintrie.
0: Merci d'avoir été avec nous. Merci à toute l'équipe de bénévoles. À demain, Marie à 10h avec l'Axintrie en famille et nous à partir de midi.

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1: Bonjour à tous, à la une de l'actualité, un saccage criminel. Les mots ce matin du ministre de l'Éducation, Édouard Geffray, a déploré les dégradations subies par le lycée Les Iris à Lormont, près de Bordeaux. L'établissement a été victime d'un incendie volontaire la semaine dernière en marge du mouvement lycéen. Édouard Geffray doit rencontrer les organisations lycéennes à 17h30 à Paris. Les représentants des élèves réclament des mesures concrètes sur Parcoursup, les bâtiments scolaires et les emplois du temps. Et la mobilisation lycéenne se poursuit aujourd'hui. Elle a gagné ce matin la prestigieuse école de commerce HEC Paris. C'est inédit. Tout comme l'École nationale supérieure des arts et techniques du théâtre à Lyon. Un deuxième mineur placé en garde à vue dans l'enquête sur les tirs dans un collège d'Aubagne dans les Bouches-du-Rhône. L'adolescent de 13 ans a été interpellé hier dans le nord de la France. Il est entendu dans l'enquête sur les tirs qui ont blessé un principal et une enseignante en début de semaine. Le principal suspect de 14 ans a été mis en examen et placé en détention provisoire. L'inflation atteint son plus haut niveau depuis près de 3 ans en France. Les prix ont augmenté de 3,1% sur un an en septembre selon les chiffres définitifs de l'INSEE publié ce matin, une hausse principalement portée par l'énergie et le gazole. Et puis en tennis, Arthur Géa éliminé en quart de finale à Shanghai. Il a abandonné au premier set contre l'Espagnol Alejandro Davidovich Fokina.

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0: Saint-Geniez-aux-Merles est une commune située dans la vallée de la Maronne, au paysage assez accidenté d'ailleurs, et dont l'altitude varie entre 243 et 563 mètres d'altitude. Ce point culminant portant d'ailleurs un nom étrange, Prends-le-Garde. Le Saint-Geniez auquel la commune fait référence était Saint-Geniez le comédien. Sous la Révolution, la commune s'est appelée Geniez-la-Coste. Au Merles, avec un O et non pas AUX, signifie tout simplement près de Merles. Cette commune a une particularité unique, elle ne porte ni le bon nom, ni n'occupe la bonne place. Alors comment est-ce qu'on en est arrivé là? Bien tout simplement par la configuration des lieux. À l'origine, le bourg ancien de Saint-Geniez-aux-Merles se trouvait à flanc de coteau, à un endroit qui le rendait difficile d'accès pour nombre des paroissiens, notamment pour se rendre aux offices religieux. Il fallait pour certains traverser deux ruisseaux, souvent impraticables, et marcher sur des chemins longs et escarpés. Et un des villages de Saint-Geniez, d'ailleurs vert, avait même fini par construire sa propre chapelle, ce qui en 1740 donna lieu à une passe d'armes entre les autorités, le curé de Saint-Geniez-aux-Merles et les habitants du hameau. Le curé en question demandait à ce que les messes ne puissent plus être dites dans cette chapelle, contre l'avis du seigneur des lieux d'ailleurs et des habitants. Et les autorités ecclésiastiques de l'époque avaient bien du mal à prendre parti. Un siècle plus tôt, une autre chapelle avait ainsi été l'objet de demandes de consécration, la chapelle Sainte-Anne, maintes fois rebâtie et aujourd'hui totalement disparue. Le problème de l'accessibilité n'était donc pas nouveau, quand, dans la première moitié du 19e siècle, le curé de la paroisse de Saint-Geniez décida tout simplement de bâtir une nouvelle église en un lieu plus facilement accessible à tous les paroissiens, au lieu dit « Soult ». Malheureusement, il mourut avant de terminer son œuvre qui dut être poursuivie par d'autres. L'endroit avait dû être choisi avec justesse puisque très rapidement, une mairie-école et un hôtel et même un presbytère ont vu le jour tout à côté de l'église avant même qu'elle ne fût terminée. C'est en 1897 que l'église de Soult fut enfin consacrée. L'église primitive de Saint-Geniez-aux-Merles datant du 15e siècle et qui n'est plus aujourd'hui qu'une ruine au charme étrange était toujours en bon état à l'époque, au début du 20e, et le petit cimetière qui l'entoure recevait encore de nouvelles sépultures. La commune aurait donc logiquement dû changer de nom pour s'appeler Soult, mais l'usage garda Saint-Geniez-aux-Merles et c'est donc un bourg qui porte un nom qui n'est pas vraiment le sien, que l'on nomme aujourd'hui Saint-Geniez-aux-Merles. Saint-Geniez-aux-Merles, c'est aussi bien entendu le site extraordinaire des tours de Merles, un ensemble de 7 châteaux fortifiés, bâtis sur un éperon rocheux dans une boucle de la Maronne. Alors, autrefois, on disait « ville de Merles ». Le site a malheureusement été abandonné à la fin du Moyen-Âge, et même si quelques soldats malfamés ont tenté par la suite de l'habiter, ils en ont toujours été chassés. Par la suite, le site a servi de carrière de pierre, et même son pont, aujourd'hui ruiné, a été rebâti au XIXe siècle avec des pierres empruntées à la forteresse. L'histoire très compliquée du site serait trop longue à raconter ici, mais sachez seulement que chacun des 7 châteaux de Merles avait son propre accès, qui n'était partagé avec aucun des autres et qu'aucune fenêtre ne regardait chez le voisin. Ainsi, chaque famille pouvait y vivre sa vie à l'abri des autres et sans gêner les voisins. Saint-Geniez-aux-Merles, c'est aussi le puits de Sermus, un endroit unique dans la région situé à pic sur la Maronne et duquel on aperçoit, alors, à droite, le site des Tours de Merles et à gauche, le site de Carbonnières. Et ceux qui voudront s'y aventurer au bout d'un petit chemin de terre pourront aussi y découvrir un vestige remontant à l'époque gauloise, à un mur vitrifié, ancienne trace d'un mur d'enceinte. Il en reste environ 1,5 m sur 3 m. Enfin, sur le site de Rouzérolles se dresse toujours une des croix de granit les plus belles de notre région, la fameuse croix percée de Rouzérolles de style roman. Saint-Geniez-aux-Merles comptait, au recensement de 2004, 108 habitants.
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0: Merci d'être avec nous sur ACX, le point sur l'info.
1: Bonjour à tous, à la une de l'actualité, un saccage criminel. Les mots ce matin du ministre de l'Éducation, Édouard Geffray, a déploré les dégradations subies par le lycée Les Iris à Lormont, près de Bordeaux. L'établissement a été victime d'un incendie volontaire la semaine dernière en marge du mouvement lycéen. Édouard Geffray doit rencontrer les organisations lycéennes à 17h30 à Paris. Les représentants des élèves réclament des mesures concrètes sur Parcoursup, les bâtiments scolaires et les emplois du temps. Et la mobilisation lycéenne se poursuit aujourd'hui. Elle a gagné ce matin la prestigieuse école de commerce HEC Paris. C'est dit, tout comme l'École nationale supérieure des arts et techniques du théâtre à Lyon. Un deuxième mineur placé en garde à vue dans l'enquête sur les tirs dans un collège d'Aubagne dans les Bouches-du-Rhône. L'adolescent de 13 ans a été interpellé hier dans le nord de la France. Il est entendu dans l'enquête sur les tirs qui ont blessé un principal et une enseignante en début de semaine. Le principal suspect de 14 ans a été mis en examen et placé en détention provisoire. La taxe soda pourrait bientôt concerner bien plus que les boissons. Les députés ont approuvé en commission son extension à de nombreux produits sucrés dans le cadre du budget de la Sécurité sociale pour 2027, Mylène Debac.
2: Oui, et dans le viseur du gouvernement, les viennoiseries, les pâtisseries, les biscuits industriels, mais aussi les céréales du petit-déjeuner, les confiseries et le chocolat. Les députés ont même voté un amendement pour élargir cette taxe à tous les produits ultra-transformés contenant du sucre. L'idée, c'est d'inciter les industriels à modifier leurs recettes pour lutter contre les maladies liées à l'alimentation. Mais le projet divise le Rassemblement national et les Républicains redoutent une hausse des prix pour les consommateurs sans véritable bénéfice pour la santé. Les députés ont toutefois décidé d'en exclure les artisans et les petites entreprises alimentaires.
1: Merci Mylène. Rien n'est encore définitif. Le texte doit maintenant être examiné dans l'hémicycle où les débats vont repartir de la version initiale du gouvernement. Également dans l'actualité, l'inflation atteint son plus haut niveau depuis près de 3 ans en France. Les prix ont augmenté de 3,1% sur un an en septembre selon les chiffres définitifs de l'INSEE publiés ce matin. Une hausse principalement portée par l'énergie et le gazole. En sport, en tennis, Arthur Géa éliminé en quart de finale à Shanghai. Le Français a abandonné dans le premier set contre l'Espagnol Alejandro Davidovich Fokina. Il perdait 4-1 dans ce premier set. Après son bon parcours, Arthur Géa est 44e mondial, son meilleur classement en carrière à 21 ans. Du football ce soir, la Ligue Europa, c'est la deuxième journée. Lyon accueille Crystal Palace à 18h45. Rennes joue contre Ofikret et Marseille reçoit l'Olympiakos à 21h. Et puis en Ligue Europa Conférence, Monaco se déplace en Bulgarie sur le terrain du CSKA Sofia à 18h45. Belle journée à tous.
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2: Voici ma sélection télé pour ce jeudi 15 octobre avec ce soir sur TF1, la série Intraçable, avec notamment Sophia et Saïdi. Sur France 2, Envoyé spécial présenté par Élise Lucet. Sur France 3, Meurtre à Cayenne avec Nadège Bosson-Diagne notamment. Sur M6, Alerte à l'hôtel, 30 jours pour tout relancer. Nouveau divertissement présenté par Fred Siriex et Pauline Feta, deux experts en hôtellerie qui aident des propriétaires d'hôtels en grande difficulté. Sur W9, Y'a que la vérité qui compte, présenté par Pascal Bataille et Laurent Fontaine. Sur TMC, Twilight, chapitre 3, Hésitation, avec Christian Stewart et Robert Pattinson. Sur Gulli, Nuit d'ivresse, film avec Josiane Balasco et Thierry Lhermitte. Sur Novo 19, Braveheart, film américain avec Mel Gibson. Sur Sister, The Rookie, le flic de Los Angeles, série. Bon zapping!
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1: Bonjour à tous, à la une de l'actualité, un saccage criminel. Les mots ce matin du ministre de l'Éducation, Édouard Geffray, a déploré les dégradations subies par le lycée Les Iris à Lormont, près de Bordeaux. L'établissement a été victime d'un incendie volontaire la semaine dernière en marge du mouvement lycéen. Édouard Geffray doit rencontrer les organisations lycéennes à 17h30 à Paris. Les représentants des élèves réclament des mesures concrètes sur Parcoursup, les bâtiments scolaires et les emplois du temps. Et la mobilisation lycéenne se poursuit aujourd'hui. Elle a gagné ce matin la prestigieuse école de commerce HEC Paris, c'est inédit. Tout comme l'École nationale supérieure des arts et techniques du théâtre à Lyon. Un deuxième mineur placé en garde à vue dans l'enquête sur les tirs dans un collège d'Aubagne dans les Bouches-du-Rhône. L'adolescent de 13 ans a été interpellé hier dans le nord de la France. Il est entendu dans l'enquête sur les tirs qui ont blessé un principal et une enseignante en début de semaine. Le principal suspect de 14 ans a été mis en examen et placé en détention provisoire. L'inflation atteint son plus haut niveau depuis près de 3 ans en France. Les prix ont augmenté de 3,1% sur un an en septembre selon les chiffres définitifs de l'INSEE publié ce matin, une hausse principalement portée par l'énergie et le gazole. Et puis en tennis, Arthur Géa éliminé en quart de finale à Shanghai. Il a abandonné au premier set contre l'Espagnol Alejandro Davidovic Fokina.
2: L'info revient dans une heure sur ACX. Merci d'être avec nous.
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1: Bonjour à tous. L'essentiel de l'actualité, pas de réduction de l'abattement fiscal des retraités pour le moment. Les députés ont supprimé ce jeudi une mesure du budget 2027 malgré l'opposition du gouvernement. Elle prévoyait d'abaisser de 4 400 à 3 000 euros le plafond de l'abattement de 10% sur les pensions. Le vote s'est soldé par 116 voix contre 30. Cette mesure devait permettre à l'État d'économiser 1,4 milliard d'euros. Une enquête ouverte après la mort d'un garçon de 12 ans tué par balle dans le Nord. L'enfant a été touché au visage mercredi soir dans une maison familiale à Hérin près de Valenciennes. Les secours n'ont pas réussi à le réanimer. Selon les premières constatations, aucune personne extérieure ne serait impliquée. Les enquêteurs doivent encore déterminer l'origine de l'arme et les circonstances du drame. Rémi Daillé, condamné à 6 ans de prison avec maintien en détention. L'homme de 60 ans, à la tête d'un groupuscule d'ultra-droite, était jugé à Paris pour son rôle dans l'enlèvement de la petite Mia en 2021 et pour un projet de coup d'État. 13 autres personnes ont été condamnées dans cette affaire. Parmi elles, la mère de la fillette qui écope de 2 ans de prison, dont 18 mois avec sursis. Un mot de sport, les frères Lebrun sont en demi-finale des championnats d'Europe de tennis de table en double. Champions en titre et numéro 1 mondiaux, Alexis et Félix Lebrun sont assurés de décrocher une médaille. Ils affronteront vendredi les Français Esteban Dor et Florian Bourasso pour une place en finale.
2: Fin de ce flash. Prochain rendez-vous avec l'info dans une heure.
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4: Temps mitigé demain avec beaucoup de nuages et même de la pluie entre la Bretagne et les Hauts-de-France. Le ciel sera un peu plus dégagé au fil de la journée sur toute la partie sud-est. On gardera un ciel voilé dans le Grand Est en revanche. Attention au vent, on s'attend à des rafales autour des 40 et 45 km/h dans tout le nord-ouest. Les températures la matinée comptaient entre 13 et 16 degrés dans la moitié nord, 16 et 21 dans la moitié sud. L'après-midi, 16 degrés à Alençon, 17 à Lille, 19 à Brest et Paris, 20 degrés à Bordeaux, 22 à Marseille et Nice et 24 à Perpignan.
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1: Bonjour à tous. L'essentiel de l'actualité, pas de réduction de l'abattement fiscal des retraités pour le moment. Les députés ont supprimé ce jeudi une mesure du budget 2027 malgré l'opposition du gouvernement. Elle prévoyait d'abaisser de 4 400 à 3 000 euros le plafond de l'abattement de 10% sur les pensions. Le vote s'est soldé par 116 voix contre 30. Cette mesure devait permettre à l'État d'économiser 1,4 milliard d'euros. Une enquête ouverte après la mort d'un garçon de 12 ans tué par balle dans le Nord. L'enfant a été touché au visage mercredi soir dans une maison familiale à Hérin près de Valenciennes. Les secours n'ont pas réussi à le réanimer. Selon les premières constatations, aucune personne extérieure ne serait impliquée. Les enquêteurs doivent encore déterminer l'origine de l'arme et les circonstances du drame. Rémi Daillé, condamné à 6 ans de prison avec maintien en détention. L'homme de 60 ans à la tête d'un groupuscule d'ultra-droite était jugé à Paris pour son rôle dans l'enlèvement de la petite Mia en 2021 et pour un projet de coup d'État. 13 autres personnes ont été condamnées dans cette affaire. Parmi elles, la mère de la fillette qui écope de 2 ans de prison, dont 18 mois avec sursis. Un mot de sport, les frères Lebrun sont en demi-finale des championnats d'Europe de tennis de table en double. Champions en titre et numéro 1 mondiaux, Alexis et Félix Lebrun sont assurés de décrocher une médaille. Ils affronteront vendredi les Français Esteban Dor et Florian Bourasso pour une place en finale.
2: Fin de l'actualité et tout de suite la météo.
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4: Temps mitigé demain avec beaucoup de nuages et même de la pluie entre la Bretagne et les Hauts-de-France. Le ciel sera un peu plus dégagé au fil de la journée sur toute la partie sud-est. On gardera un ciel voilé dans le Grand Est en revanche. Attention au vent, on s'attend à des rafales autour des 40 et 45 km/h dans tout le nord-ouest. Les températures la matinée comptaient entre 13 et 16 degrés dans la moitié nord, 16 et 21 dans la moitié sud. L'après-midi, 16 degrés à Alençon, 17 à Lille, 19 à Brest et Paris, 20 degrés à Bordeaux, 22 à Marseille et Nice et 24 à Perpignan.
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1: Bonsoir à tous. À la une de l'actualité, une aide de 100 euros pour le carburant sera versée dès demain à 1,6 million de Français. Le paiement sera automatique pour ceux qui ont déjà bénéficié du dispositif. Les nouveaux demandeurs pourront s'inscrire à partir du 22 octobre sur le site des impôts. Une aide qui concerne les automobilistes qui utilisent leur voiture pour travailler sous conditions de revenus et de distances parcourues. Le gouvernement veut accélérer le passage à l'électricité et réduire les factures des Français. 17 mesures ont été dévoilées aujourd'hui. Parmi elles, jusqu'à 11 500 euros d'aide pour une pompe à chaleur et une prime de 1 000 euros pour quitter le chauffage au gaz dans certains territoires. Le plan prévoit également des aides pour les véhicules électriques et les bornes de recharge à domicile. Les prix continuent de grimper en France, tirés par la flambée de l'énergie. L'inflation a atteint 3,1% sur un an en septembre, un niveau inédit depuis janvier 2024, d'après l'INSEE. Les tarifs de l'énergie ont bondi de 21,3%, avec une hausse de 44% pour le gasoil. Les prix alimentaires progressent de 1,4%. Alors forcément, ça joue sur le moral des Français. D'après Philippe Crevel, il est économiste.
2: Aujourd'hui, c'est vrai que le niveau d'incertitude est extrêmement élevé. Le pessimisme, donc, est assez important de la part des consommateurs, mais également de la part des spécialistes. Surtout qu'il y a des risques de pénurie sur le gazole et sur le kérosène. Malgré tout, on peut espérer évidemment qu'il y ait une sortie de crise. Je pense que les ménages vont devoir continuer évidemment à se serrer la ceinture, hein, compte tenu des prix de l'essence, également pour ceux qui se chauffent au fioul ou au gaz, avec des augmentations qui sont déjà programmées. Donc l'année évidemment sera assez morose sur le terrain du pouvoir d'achat et de la croissance.
1: Voilà, en revanche, sur le seul mois de septembre, les prix ont baissé de 0,3%. 244 emplois menacés dans le Morbihan. Le tribunal de commerce de Lorient a prononcé aujourd'hui la liquidation judiciaire de la fonderie de Bretagne à Caudan. Aucun repreneur n'a été retrouvé à peine plus d'un an après son rachat par Europlasma. L'usine, dont la production est interrompue depuis un incendie en janvier, était en redressement judiciaire depuis juillet. La CGT dénonce un gâchis industriel. Et puis attention aux bouchons pour les départs en vacances de la Toussaint. Bison Futé classe toute la France en orange. Demain, dans le sens des départs, la circulation s'annonce particulièrement difficile l'après-midi, notamment sur l'A7 et sur les axes de l'arc méditerranéen. Il est conseillé de prendre la route tôt le matin. Le trafic devrait être plus fluide samedi, sauf en Île-de-France. Fin de ce flash. Bonne fin de journée.
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7: Le ciel est dégagé en ce début de soirée en Xaintrie. La journée de demain s'annonce ensoleillée. Demain, les températures iront de 15 à 22 degrés. Le vent sera doux autour de 5 km/h. Il fera 21 degrés à Albussac et 19 à Mercœur. Ce soir, le soleil se couche à 19h07. Bonne fin de journée sur ACX.
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1: Bonsoir à tous. Une aide de 100 euros pour le carburant sera versée dès demain à 1,6 million de Français. Le paiement sera automatique pour ceux qui ont déjà bénéficié du dispositif. Les nouveaux demandeurs pourront s'inscrire à partir du 22 octobre sur le site des impôts. Le gouvernement veut accélérer le passage à l'électricité et réduire la facture des Français. 17 mesures ont été dévoilées aujourd'hui. Parmi elles, jusqu'à 11 500 euros d'aide pour une pompe à chaleur et une prime de 1 000 euros pour quitter le chauffage au gaz dans certains territoires. L'actualité, c'est aussi 244 emplois menacés dans le Morbihan. Le tribunal de commerce de Lorient a prononcé aujourd'hui la liquidation judiciaire de la fonderie de Bretagne à Caudan. Aucun repreneur n'a été trouvé à peine plus d'un an après son rachat par Europlasma. L'usine, dont la production est interrompue depuis un incendie en janvier, était en redressement judiciaire depuis le mois de juillet. Et puis attention aux bouchons pour les départs en vacances de la Toussaint. Bison Futé classe toute la France en orange demain dans le sens des départs. La circulation s'annonce particulièrement difficile l'après-midi, notamment sur la et les axes de l'arc méditerranéen. Il est conseillé de prendre la route tôt le matin. Le trafic devrait être plus fluide samedi, sauf en Île-de-France. Voilà pour l'essentiel de l'actualité.

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1: Le samedi 24 octobre, le domaine de Sédière vous propose une après-midi Halloween à Sédière de 14h à 18h autour du château de Sédière avec plusieurs animations gratuites, sans inscription. Venez découvrir les différents ingrédients de la potion magique de la sorcière, créer un maquillage terrifiant, des ateliers créatifs ensorcelés, des jeux en bois mystérieux. Possibilité de restauration sur place, alors n'hésitez pas à venir déguiser ce samedi 24 octobre au domaine de Sédière de 14h à 18h pour une après-midi Halloween à Sédière.
2: 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Séance gratuite pour les moins de 16 ans. La projection sera suivie d'une discussion. Pour plus d'informations, acx-19.fr. À Plot, le samedi 17 octobre, salle du temps libre.
3: Samedi 24 octobre, bar à soupe à Loupiac. Organisé par le comité des fêtes, soupe au choix avec possibilité de garniture. Dans la mesure du possible, il faut amener son gobelet réutilisable. Pour le dessert, gâteau maison et salade de fruits. Tarif repas à la carte. À partir de 19h30, dans la salle des fêtes, samedi 24 octobre, bar à soupe à Loupiac.
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1: Bonsoir à tous. À la une de l'actualité, une aide de 100 euros pour le carburant sera versée dès demain à 1,6 million de Français. Le paiement sera automatique pour ceux qui ont déjà bénéficié du dispositif. Les nouveaux demandeurs pourront s'inscrire à partir du 22 octobre sur le site des impôts. Une aide qui concerne les automobilistes qui utilisent leur voiture pour travailler sous conditions de revenus et de distances parcourues. Le gouvernement veut accélérer le passage à l'électricité et réduire les factures des Français. 17 mesures ont été dévoilées aujourd'hui. Parmi elles, jusqu'à 11 500 euros d'aide pour une pompe à chaleur et une prime de 1 000 euros pour quitter le chauffage au gaz dans certains territoires. Le plan prévoit également des aides pour les véhicules électriques et les bornes de recharge à domicile. Les prix continuent de grimper en France, tirés par la flambée de l'énergie. L'inflation a atteint 3,1% sur un an en septembre, un niveau inédit depuis janvier 2024, d'après l'INSEE. Les tarifs de l'énergie ont bondi de 21,3%, avec une hausse de 44% pour le gasoil. Les prix alimentaires progressent de 1,4%. Alors forcément, ça joue sur le moral des Français. D'après Philippe Crevel, il est économiste.
2: Aujourd'hui, c'est vrai que le niveau d'incertitude est extrêmement élevé. Le pessimisme, donc, est assez important de la part des consommateurs, mais également de la part des spécialistes. Surtout qu'il y a des risques de pénurie sur le gazole et sur le kérosène. Malgré tout, on peut espérer évidemment qu'il y ait une sortie de crise. Je pense que les ménages vont devoir continuer évidemment à se serrer la ceinture compte tenu des prix de l'essence, également pour ceux qui se chauffent au fioul ou au gaz, avec des augmentations qui sont déjà programmées. Donc l'année évidemment sera assez morose sur le terrain du pouvoir d'achat et de la croissance.
1: Voilà, en revanche, sur le seul mois de septembre, les prix ont baissé de 0,3%. 244 emplois menacés dans le Morbihan. Le tribunal de commerce de Lorient a prononcé aujourd'hui la liquidation judiciaire de la fonderie de Bretagne à Caudan. Aucun repreneur n'a été retrouvé à peine plus d'un an après son rachat par Europlasma. L'usine, dont la production est interrompue depuis un incendie en janvier, était en redressement judiciaire depuis juillet. La CGT dénonce un gâchis industriel. Et puis attention aux bouchons pour les départs en vacances de la Toussaint. Bison Futé classe toute la France en orange. Demain, dans le sens des départs, la circulation s'annonce particulièrement difficile l'après-midi, notamment sur l'A7 et sur les axes de l'arc méditerranéen. Il est conseillé de prendre la route tôt le matin. Le trafic devrait être plus fluide samedi, sauf en Ile-de-France. Fin de ce flash, bonne fin de journée.
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7: Le ciel est dégagé en ce début de soirée en Xaintry. La journée de demain s'annonce ensoleillée. Demain, les températures iront de 15 à 22 degrés. Le vent sera doux autour de 5 km/h. Il fera 21 degrés à Albussac et 19 à Mercœur. Ce soir, le soleil se couche à 19h07. Bonne fin de journée sur ACX.
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3: Merci d'être avec nous sur ACX, l'actualité de vos sorties locales, c'est aujourd'hui en Xaintry. Ensemble, jusqu'à 12h30, nous vous entraînerons à Chambéry avec Marie sur ACX pour le 20e Festival d'Accordéon, à Saint-Genis-au-Merle pour Octobre Rose, Tula, des lendemains qui chantent, votre agenda répondeur avec le Basket Club Marcillac, Bénat, et puis. Allez, on commence avec une nouveauté musicale sur ACX.

0: rencontré sur les bancs d'un établissement scolaire parisien, Feu Chatterton, à Aurillac, en concert le 18 novembre au Prisme, le 9 décembre à Clermont-Ferrand et le 16 décembre au Zénith de Toulouse.
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0: 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La Ligue contre le cancer Corrèze et l'AFM Téléthon avec le Carrefour de l'Amitié de Saint-Privat et le club Rando Xintry vous convient ce dimanche 18 octobre à Saint-Genis-au-Merle dès 14h30 pour une des 13h30 pour une randonnée avec trois parcours au choix, 5,5 km, 8 km et 12 pour les expérimentés. Et puis pour ceux qui le souhaitent, belote et jeux de société disponibles sur place. Participation 5 euros ou plus. L'intégralité des dons sera reversée par moitié aux deux organismes, la Ligue contre le cancer Corrèze et la FM Téléthon. Octobre Rose, c'est à Saint-Genis-au-Merle ce dimanche à partir de 13h30 pour trois randonnées. Saint-Genis-au-Merle, Octobre Rose, dimanche.

0: Du 13 au 19 octobre aura lieu le Festival d'accordéon de Chamberet. Bernard Rual, depuis combien de temps faites-vous partie de l'organisation du festival ?
1: Depuis le départ, donc c'était en 2006, c'est-à-dire il y a 20 ans qu'on a lancé ce festival, voilà, qui s'est amplifié d'année en année. On est parti sur une seule journée avec 600 entrées sur une soirée. Et puis aujourd'hui, on est sur quasiment une semaine d'animation autour de l'accordéon avec à peu près 7700 festivaliers.
0: Et oui, c'est un énorme festival. Donc du 13 au 19 octobre, c'est le 20e, c'est l'anniversaire du Festival d'accordéon de Chamberet. Les gens viennent de loin. Est-ce que vous pouvez nous parler un peu du programme ?
1: Cette année, c'est une année marquante avec les 20 ans. Donc, on va essayer de fêter cela. Et on a invité pour ce faire la compagnie créole dans le cadre de ses 50 ans, de l'anniversaire des 50 ans. On va commencer notre festival avec eux. Et puis, il y aura aussi les chœurs de loup en première partie.
0: Ça, c'est le mercredi, c'est ça ?
1: Voilà, ça, ce sera le mercredi. Et après, on retrouve un petit peu tout ce qu'on faisait d'habitude avec des animations nombreuses et variées. D'abord, spectacle sous chapiteau géant du vendredi au lundi. C'est à peu près comme d'habitude, bien sûr, avec une programmation d'artistes différentes. Le marché d'automne le dimanche matin, les dégustations aussi de produits locaux dans la supérette locale. L'organisation reste à peu près la même et avec un petit point supplémentaire, c'est donc la compagnie créole.
0: Le samedi, c'est le Tour de France de l'accordéon, avec aussi après le Tour de la région avec 4 artistes locaux.
1: Oui, c'est ça, exactement. Et puis aussi, pour le samedi, c'est très intéressant parce qu'il y a beaucoup d'accordéonistes. Et puis, on commence à 14h30 jusqu'à 1h du matin. Donc, c'est très, très grosse journée avec de nombreux artistes, comme vous venez de le dire, qui viennent un peu de toute la France. Mais le vendredi soir aussi, la veille, on a une très, très belle soirée qu'on appelle les Rois du Bal, donc avec 3 orchestres et puis un jeune talent qui est Menzo Gatt. Donc là aussi, c'est une soirée qu'on a mis en place l'année dernière. C'était une nouveauté puisqu'on était sur des hommages auparavant et là, on a vu que ça plaisait beaucoup et cette année, on est en train de faire un carton avec cette soirée-là, quoi.
0: Et vous, Bernard Rual, qu'est-ce qui vous plaît le plus dans l'organisation d'un tel festival ?
1: Écoutez, faut pas calculer son temps. C'est beaucoup de travail. Mais j'aime bien d'abord faire plaisir aux gens. La finalité de ce festival, c'est d'accueillir beaucoup de monde aussi. Il faut qu'on ait vraiment un nombre de festivaliers important pour pouvoir couvrir tous les frais. Simplicité, la convivialité, l'esprit festif autour de l'accordéon, l'accordéon populaire, en fait, voilà ce qui m'anime dans l'organisation de ce festival. Et bien sûr, avec une équipe de bénévoles extraordinaire qui a le sens de l'accueil, et ça aussi, ça fait partie un peu des points positifs de notre festival, c'est que les gens, quand ils viennent chez nous, ils se sentent bien parce qu'ils sont bien accueillis, parce qu'il y a des relations humaines qui se forment et ça, c'est très important pour moi. Et puis aussi, faire marcher un peu l'économie locale, tous les commerces travaillent dans cette semaine d'accordéon et ça, c'est aussi très important.
0: Et oui, le festival est bien intégré dans la ville. Un festival chaleureux du 13 et 19 octobre, Festival d'accordéon de Chamberet. Merci beaucoup Bernard Rual.
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0: Originaire du Texas, c'est dans les années 90 que la chanteuse Jessica Simpson, que l'on vient d'entendre, s'est particulièrement fait connaître avec deux disques d'or.
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2: 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L'association BCM Basket Club Marcillac organise ses portes ouvertes le samedi 17 octobre de 10h à 12h à Marcillac-la-Croisie dans la salle Omnisport, le gymnase. N'hésitez pas, si vous venez découvrir le basket, qu'importe votre âge, nous vous accueillerons avec grand plaisir. Pour des raisons de praticité, nous vous proposons de vous inscrire au 07 68 29 42 16. 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
0: Gisèle nous a rejoint, Marie est toujours avec nous, direction Bénin pour la fête de la châtaigne. Et puis

0: Par The Voice en 2016, a collaboré avec Vita, Games et Amel Bent, Slimane sur ACX.
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2: 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C'est l'un des événements d'automne incontournables de la Corrèze, mettant à l'honneur terroir et tradition locale au cœur du bourg. 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Pour toute information, acx-19.fr. Fête de la châtaigne à Bénat le dimanche 18 octobre.
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0: Merci d'avoir été avec nous. Merci à toute l'équipe de bénévoles. À demain, Marie à 10h avec l'Axintrie en famille et nous à partir de midi.

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2: Temps mitigé demain avec beaucoup de nuages et même de la pluie entre la Bretagne et les Hauts-de-France. Le ciel sera un peu plus dégagé au fil de la journée sur toute la partie sud-est. On gardera un ciel voilé dans le Grand Est en revanche. Attention au vent, on s'attend à des rafales autour des 40 et 45 km/h dans tout le nord-ouest. Les températures la matinée comptaient entre 13 et 16 degrés dans la moitié nord, 16 et 21 dans la moitié sud. L'après-midi, 16 degrés à Alençon, 17 à Lille, 19 à Brest et Paris, 20 degrés à Bordeaux, 22 à Marseille et Nice et 24 à Perpignan.
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3: Bonsoir à tous. Une aide de 100 euros pour le carburant sera versée dès demain à 1,6 million de Français. Le paiement sera automatique pour ceux qui ont déjà bénéficié du dispositif. Les nouveaux demandeurs pourront s'inscrire à partir du 22 octobre sur le site des impôts. Le gouvernement veut accélérer le passage à l'électricité et réduire la facture des Français. 17 mesures ont été dévoilées aujourd'hui. Parmi elles, jusqu'à 11 500 euros d'aide pour une pompe à chaleur et une prime de 1 000 euros pour quitter le chauffage au gaz dans certains territoires. L'actualité, c'est aussi 244 emplois menacés dans le Morbihan. Le tribunal de commerce de Lorient a prononcé aujourd'hui la liquidation judiciaire de la fonderie de Bretagne à Caudan. Aucun repreneur n'a été trouvé à peine plus d'un an après son rachat par Europlasma. L'usine, dont la production est interrompue depuis un incendie en janvier, était en redressement judiciaire depuis le mois de juillet. Et puis attention aux bouchons pour les départs en vacances de la Toussaint. Bison Futé classe toute la France en orange demain dans le sens des départs. La circulation s'annonce particulièrement difficile l'après-midi, notamment sur l'A7 et les axes de l'arc méditerranéen. Il est conseillé de prendre la route tôt le matin. Le trafic devrait être plus fluide samedi, sauf en Île-de-France. Voilà pour l'essentiel de l'actualité. Excellente fin de journée.
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0: Et tout de suite, Christophe vous propose sa chronique télé pour ce soir.
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2: Voici ma sélection télé pour ce jeudi 15 octobre avec ce soir sur TF1, la série Intraçable avec notamment Sophia et Saïdi. Sur France 2, Envoyé spécial présenté par Élise Lucet. Sur France 3, Meurtre à Cayenne avec Nadège Bosson-Diagne notamment. Sur M6, Alerte à l'hôtel, 30 jours pour tout relancer. Nouveau divertissement présenté par Fred Siriex et Pauline Feta, deux experts en hôtellerie qui aident des propriétaires d'hôtels en grande difficulté. Sur W9, Y'a que la vérité qui compte, présenté par Pascal Bataille et Laurent Fontaine. Sur TMC, Twilight, chapitre 3, Hésitation, avec Christian Stewart et Robert Pattinson. Sur Gulli, Nuit d'ivresse, film avec Josiane Balasco et Thierry Lhermitte. Sur Novo 19, Braveheart, film américain avec Mel Gibson. Sur Sister, The Rookie, le flic de Los Angeles, série. Bon zapping.
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1: L'essentiel de l'actualité, 244 emplois menacés dans le Morbihan. Le tribunal de commerce de Lorient a prononcé la liquidation judiciaire de la fonderie de Bretagne à Caudan. Aucun repreneur n'a été trouvé à peine plus d'un an après son rachat par Europlasma. L'usine dont la production est interrompue depuis un incendie en janvier était en redressement judiciaire. La CGT dénonce un gâchis industriel. Le gouvernement veut accélérer le passage à l'électricité et réduire les factures des Français. 17 mesures ont été dévoilées, parmi elles jusqu'à 11 500 euros d'aide pour une pompe à chaleur et une prime de 1 000 euros pour quitter le chauffage au gaz dans certains territoires. Le plan prévoit aussi des aides pour les véhicules électriques et les bornes de recharge à domicile. Une aide de 100 euros pour le carburant versée dès ce vendredi à 1 600 000 Français. Le paiement est automatique pour ceux qui ont déjà bénéficié du dispositif. Les nouveaux demandeurs pourront s'inscrire à partir du 22 octobre sur le site des impôts. Et puis un an après l'incendie meurtrier de Crans-Montana, la Suisse rendra hommage aux victimes le 1er janvier. La cérémonie se déroulera à Grosne, près de la station de ski où 41 personnes avaient perdu la vie et 115 autres étaient blessées. Les proches des victimes, les survivants et les secours seront réunis. 800 places sont prévues, une retransmission en direct aussi à Crans-Montana.

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2: Bonjour à tous, bienvenue dans la Xintrie en famille. Aujourd'hui, les enfants du TER sont en rando à Goul et nous, on part pour une heure autour de la famille. Découverte du basket à Marcillac-la-Croisille, fête de la bière à Sainte-Fortunade, une recommandation de lecture pour les parents, musique pour les enfants, un lieu d'accueil pour les familles de Xintrie. On décrypte un mot d'ado et bien sûr, une recette facile et délicieuse avec des ingrédients que vous pourriez avoir chez vous.
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0: Mauvaise bouche sur ACX. Dans quelques instants, on va voir ce qui se passe à Marcillac-la-Croisille en attendant Joe Dassin.
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1: Dans l'Axandrien Famille, chaque jour, on sélectionne une pépite dans l'actu locale. Samedi 17 octobre, porte ouverte du club de basket de Marcillac. Un moment pour découvrir le basket. Ouvert à tous, les enfants restent sous la responsabilité de leurs parents. U9, U11, U13, U18, loisirs seniors, c'est pour tout le monde. Un goûter sera offert de 10h à 12h, salle Omnisport, porte ouverte, organisée par le BCM, le Basket Club de Marcillac.
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2: Oktoberfest, c'est ce week-end à Sainte-Fortunade. Gisèle, comment ça s'organise ?
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2: Dans quelques instants, on ouvre la boîte à idées sur ACX et en attendant, Garou.

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1: Dans la boîte à idées, des recommandations pour les familles. Les mardis, une lecture pour les parents. Aujourd'hui, un classique. J'ai tout essayé d'Isabelle Filioza aux éditions Marabout. Il existe maintenant en poche. Là, on parle d'un best-seller. Opposition, pleurs et crises de rage, de l'aide pour traverser la période de 1 à 5 ans. Des dessins clairs, des éclairages scientifiques pour mieux comprendre et des choses concrètes à essayer en fonction de l'âge de l'enfant. Psychothérapeute spécialisée dans l'intelligence émotionnelle, Isabelle Filioza a toujours œuvré pour l'amélioration du vivre ensemble. Elle est reconnue comme une figure phare de la parentalité en France. Pour une parentalité apaisée, j'ai tout essayé d'Isabelle Filioza aux éditions Marabout.
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3: Le ciel est dégagé en ce début de soirée en Xaintry. La journée de demain s'annonce ensoleillée. Demain, les températures iront de 15 à 22 degrés. Le vent sera doux autour de 5 km/h. Il fera 21 degrés à Albussac et 19 à Mercœur. Ce soir, le soleil se couche à 19h07. Bonne fin de journée sur ACX.
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3: Vous êtes toujours dans la Xaintry en famille sur ACX. Il nous reste encore un peu de temps ensemble. On va écouter une musique pour les enfants. On revient sur les prochaines dates de la Bulle, lieu d'accueil itinérant pour les familles de Xaintry. On décrypte un mot d'ado et bien sûr une recette facile pour ce soir.

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1: Dans l'axe d'instruire en famille, on sort de la playlist habituelle. Le mardi, on écoute une chanson pour les enfants. Parce que ce qui entoure l'enfant l'influence pour toute sa vie, on a le droit de lui donner des idées. Les Enfantastiques est une chorale d'enfants avec des chansons originales écrites pour eux. Mais si ça t'arrivait à toi aussi, des Enfantastiques sur ACX.

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1: Chaque semaine, dans la Xandrie en famille, on fait un pas de côté et on décrypte un mot que les adultes ne comprennent pas toujours. ASKIP, vous l'avez déjà vu ou entendu? Alors, ASKIP, c'est l'abréviation de « à ce qu'il paraît », une expression très utilisée notamment dans les messages et sur les réseaux sociaux. Elle sert à rapporter une information, une rumeur ou quelque chose qu'on a entendu, sans forcément savoir si c'est vrai. Un exemple, « ASKIP, il y a un contrôle de maths demain » ou encore « ASKIP, ils sont en couple ». En clair, « ASKIP, c'est un peu comme dire « apparemment, il paraît que » ou « j'ai entendu dire que ». Alors, si votre ado commence une phrase par « ASKIP », ouvrez grand vos oreilles, mais gardez un petit doute, parce que ce qu'il ou elle vous raconte n'est pas forcément confirmé. Et voilà, maintenant vous parlez ado.
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1: Pour fluidifier le quotidien, ACX vous propose une recette par jour avec des ingrédients que vous pourriez avoir chez vous. Une idée pour cuisiner le soir sans avoir à réfléchir. Choux de Bruxelles à la crème et à la moutarde. Faites revenir les choux avec des oignons assaisonnés. Ajoutez un peu d'eau, un fond vraiment. Quand l'eau est absorbée et que les choux sont fondants, sortez du feu. Ajoutez une cuillère à soupe de moutarde et de la crème. Et voilà, en quelques minutes, vous avez un plat délicieux. Choux de Bruxelles à la moutarde et à la crème.

L'accent en famille, c'est fini pour aujourd'hui. On se retrouve jeudi à 10h ou 19h pour la rediffusion sur ACX avec d'autres pépites locales et une musique de chez nous. Bonne journée.

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1: Bonsoir, l'inflation a atteint 3,1% sur un an en septembre en France, selon les résultats définitifs publiés par l'INSEE, un record depuis janvier 2024. L'acteur et réalisateur Francis Renaud a été placé en détention provisoire après sa mise en examen pour viol en réunion, harcèlement et violence. Le comédien avait été interpellé et placé en garde à vue lundi dernier dans le cadre de cette affaire liée à des violences conjugales sur plusieurs années dénoncées par son ex-compagne. Un adolescent de 13 ans a été interpellé dans le nord de la France dans le cadre de l'enquête sur le collégien qui a ouvert le feu sur son principal et une enseignante à Aubagne. Il est soupçonné d'avoir été en lien avec ce dernier via TikTok. Les enquêteurs vont maintenant chercher à savoir si lui aussi est influencé par la mouvance ultra-violente True Crime Community. Après plus de 2 années de retard, de multiples reports et ajustements, des centaines de milliers de kilomètres de tests dans toute la France, le TGV M fera ses débuts commerciaux le 6 novembre prochain. Les premiers clients pourront embarquer à bord sur la ligne Paris-Marseille. Il partira de la gare de Lyon à 9h56 précisément. La SNCF a commandé au total quelques 160 TGV M auprès d'Alstom pour un montant total de quelques 4,6 milliards d'euros. CNN révèle que selon les nouveaux plans d'attaque de l'armée américaine, il est prévu d'utiliser une nouvelle arme surnommée « mère de toutes les bombes » pour frapper les infrastructures énergétiques et les sites nucléaires iraniens si Donald Trump décide de reprendre les combats. Il s'agit de la bombe non nucléaire la plus puissante jamais développée par l'armée américaine. C'est la fin de ce flash, une bonne fin de journée à toutes et à tous.
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4: Robert Lapointe dit Bobby Lapointe laisse l'image d'un colosse barbu et bourru, au texte tout en calembour et en jeu de mots, des textes souvent très durs à prononcer au rythme de ses chansons, ce qui faisait de lui sur scène un acrobate des mots en permanence sur le fil et qui semblait, les poings serrés, lutter avec ses textes en sautillant presque sur place. Grand ami de Brassens, ancien vendeur de layettes ou encore d'antennes de télévision, il finira par être remarqué des plus grands, Raymond Devos, Brassens et bien entendu François Truffaut qui tournera avec lui tiré sur le pianiste. Étrangement, le papa de Takati Takité ou encore Il voulait jouer de l'hélicon, con, n'aura de son vivant atteint le succès public, le hit parade, comme on disait alors, qu'une seule fois. C'était en 1966 avec une chanson iconoclaste, Le saucisson de cheval, dont il fera plusieurs versions. En voici la première.

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1: Vieillir en bonne santé, continuer à faire ce qui compte pour soi, c'est l'objectif d'ICOP, programme de l'OMS accessible sur smartphone. Docteur Neda Tavassoli, vous êtes médecin l'IHU LSAGE de Toulouse. Qu'est-ce que le programme ICOP et que permet-il de suivre ?
2: 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On pose des questions sur l'isolement social. Le lien social est en effet déterminant. L'isolement peut accélérer la perte d'autonomie en affectant la mémoire, le bien-être psychologique, la nutrition ou encore la mobilité. D'une manière générale, l'isolement social a un impact négatif sur la prévention et sur le recours aux soins. En intégrant cette dimension sociale, ICOP permet de repérer les situations de fragilité sociale et d'orienter la personne vers des interventions adaptées. C'est très important de s'auto-évaluer tous les 6 mois. Ces 6 mois correspondent au rythme auquel les capacités fonctionnelles peuvent évoluer. Donc ça permet d'agir tôt avant que de potentiels problèmes s'installent durablement.
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0: Bonsoir Robert.
1: Bonsoir Gert.
0: C'est jeudi soir et on a toujours les boutons de nacre à 20h30 comme d'habitude depuis des années et des années. Et on va en Auvergne cette fois-ci.
1: Voilà, et dans le très beau département de l'Allier avec Gérard Sevilla, accordéon, composition, une belle formation pardon, avec Didier Pauvert et la cabrette, country et valse. En deuxième partie, le Puy-de-Dôme et un très bon accordéoniste et super orchestre présent à Chamboré l'année dernière dans Les Rois du Bal. Passo, solo et valse.
0: Eh bien voilà, on a tout compris, on va ouvrir le bal et on se retrouve demain à 20h30 à nouveau.
1: Eh bien à demain Gert.
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1: Et maintenant, nous allons dans le haut de la région Auvergne-Rhône-Alpes, dans le département de l'Allier, avec Gérard Sevilla, encore un fidèle aux accordéons Mogin, accompagné à la cabrette par Didier Pauvert, et l'un de ses CD, Là-haut sur le mont Tégoual. Il nous interprète « Venez danser en Auvergne », un country, et « Les villages de l'Aubrac », une valse. Monsieur Gérard Sevilla.

Après l'Allier, le Puy-de-Dôme et le très sympathique Michel Chevarin, qui fut l'un des premiers orchestres à participer à la nouvelle formule des Rois du Bal en 2025, le vendredi soir, au Grand Festival de Chambéry. De son CD « Il n'y a plus qu'un Auvergnat », nous l'écoutons avec un passo, « El Chevaranito », et pour suivre « Stunball », un slow, et « Belle Anaïs », une valse. Monsieur Michel Chevarin et son orchestre.

0: C'est fini pour aujourd'hui. À demain, 20h30.
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3: Le ciel est dégagé en ce début de soirée en Xaintrie. La journée de demain s'annonce ensoleillée. Demain, les températures iront de 15 à 22 degrés. Le vent sera doux autour de 5 km/h. Il fera 21 degrés à Albussac et 19 à Mercœur. Ce soir, le soleil se couche à 19h07. Bonne fin de journée sur ACX.
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1: 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Aussi, la Luc de la Corrèze et l'AFM Téléthon organisent le dimanche 18 octobre à Saint-Genis-au-Merle, à partir de 13h30, trois parcours pédestres. Un de 5,5 km facile, un autre de 8 km intermédiaire et 12 km pour les plus courageux. Participation 5 euros ou plus, verre de l'amitié offert, possibilité de jouer aussi à la belote et aux jeux de société. Tout ceci en partenariat avec le Carrefour de l'amitié de Saint-Privat et le club de rando Saint-Try. L'intégralité des dons sera reversée par moitié à la Ligue contre le cancer et à l'AFM Téléthon. Alors venez nombreux ce dimanche 18 octobre à Saint-Genis-au-Merle à partir de 13h30 pour participer à trois randonnées pédestres et aider à lutter contre le cancer du sein et les maladies rares.
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1: L'essentiel de l'actualité, 244 emplois menacés dans le Morbihan. Le tribunal de commerce de Lorient a prononcé la liquidation judiciaire de la fonderie de Bretagne à Caudan. Aucun repreneur n'a été trouvé à peine plus d'un an après son rachat par Europlasma. L'usine dont la production est interrompue depuis un incendie en janvier était en redressement judiciaire. La CGT dénonce un gâchis industriel. Le gouvernement veut accélérer le passage à l'électricité et réduire les factures des Français. 17 mesures ont été dévoilées, parmi elles jusqu'à 11 500 euros d'aide pour une pompe à chaleur et une prime de 1 000 euros pour quitter le chauffage au gaz dans certains territoires. Le plan prévoit aussi des aides pour les véhicules électriques et les bornes de recharge à domicile. Une aide de 100 euros pour le carburant versée dès ce vendredi à 1 600 000 Français. Le paiement est automatique pour ceux qui ont déjà bénéficié du dispositif. Les nouveaux demandeurs pourront s'inscrire à partir du 22 octobre sur le site des impôts. Et puis un an après l'incendie meurtrier de Crans-Montana, la Suisse rendra hommage aux victimes le 1er janvier. La cérémonie se déroulera à Grosne, près de la station de ski où 41 personnes avaient perdu la vie et 115 autres étaient blessées. Les proches des victimes, les survivants et les secours seront réunis. 800 places sont prévues. Une retransmission en direct aussi à Crans-Montana.
2: L'actualité s'est terminée et tout de suite la météo sur ACX.
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6: Le ciel est dégagé en ce début de soirée en Xaintrie. La journée de demain s'annonce ensoleillée. Demain, les températures iront de 15 à 22 degrés. Le vent sera doux autour de 5 km/h. Il fera 21 degrés à Albussac et 19 à Mercœur. Ce soir, le soleil se couche à 19h07. Bonne fin de journée sur ACX.
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1: 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L'association BCM Basket Club Marcillac organise ses portes ouvertes le samedi 17 octobre de 10h à 12h à Marcillac la Croisie dans la salle Omnisport, le gymnase. 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Pour des raisons de praticité, nous vous proposons de vous inscrire au 07 68 29 42 16. 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
1: Il est minuit.
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3: L'essentiel de l'actualité, 244 emplois menacés dans le Morbihan. Le tribunal de commerce de Lorient a prononcé la liquidation judiciaire de la fonderie de Bretagne à Caudan. Aucun repreneur n'a été trouvé à peine plus d'un an après son rachat par Europlasma. L'usine dont la production est interrompue depuis un incendie en janvier était en redressement judiciaire. La CGT dénonce un gâchis industriel. Le gouvernement veut accélérer le passage à l'électricité et réduire les factures des Français. 17 mesures ont été dévoilées, parmi elles jusqu'à 11 500 € d'aide pour une pompe à chaleur et une prime de 1 000 € pour quitter le chauffage au gaz dans certains territoires. Le plan prévoit aussi des aides pour les véhicules électriques et les bornes de recharge à domicile. Une aide de 100 € pour le carburant versée dès ce vendredi à 1 600 000 Français. Le paiement est automatique pour ceux qui ont déjà bénéficié du dispositif. Les nouveaux demandeurs pourront s'inscrire à partir du 22 octobre sur le site des impôts. Et puis un an après l'incendie meurtrier de Crans-Montana, la Suisse rendra hommage aux victimes le 1er janvier. La cérémonie se déroulera à Grosne, près de la station de ski, où 41 personnes avaient perdu la vie et 115 autres étaient blessées. Les proches des victimes, les survivants et les secours seront réunis. 800 places sont prévues. Une retransmission en direct aussi à Crans-Montana.
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6: Temps mitigé demain avec beaucoup de nuages et même de la pluie entre la Bretagne et les Hauts-de-France. Le ciel sera un peu plus dégagé au fil de la journée sur toute la partie sud-est. On gardera un ciel voilé dans le Grand Est en revanche. Attention au vent, on s'attend à des rafales autour des 40 et 45 km/h dans tout le nord-ouest. Les températures la matinée comptaient entre 13 et 16 degrés dans la moitié nord, 16 et 21 dans la moitié sud. L'après-midi, 16 degrés à Alençon, 17 à Lille, 19 à Brest et Paris, 20 degrés à Bordeaux, 22 à Marseille et Nice et 24 à Perpignan.
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0: L'essentiel de l'actualité, 244 emplois menacés dans le Morbihan. Le tribunal de commerce de Lorient a prononcé la liquidation judiciaire de la fonderie de Bretagne à Caudan. Aucun repreneur n'a été trouvé à peine plus d'un an après son rachat par Europlasma. L'usine dont la production est interrompue depuis un incendie en janvier était en redressement judiciaire. La CGT dénonce un gâchis industriel. Le gouvernement veut accélérer le passage à l'électricité et réduire les factures des Français. 17 mesures ont été dévoilées, parmi elles jusqu'à 11 500 euros d'aide pour une pompe à chaleur et une prime de 1 000 euros pour quitter le chauffage au gaz dans certains territoires. Le plan prévoit aussi des aides pour les véhicules électriques et les bornes de recharge à domicile. Une aide de 100 euros pour le carburant versée dès ce vendredi à 1 600 000 Français. Le paiement est automatique pour ceux qui ont déjà bénéficié du dispositif. Les nouveaux demandeurs pourront s'inscrire à partir du 22 octobre sur le site des impôts. Et puis un an après l'incendie meurtrier de Crans-Montana, la Suisse rendra hommage aux victimes le 1er janvier. La cérémonie se déroulera à Grosne, près de la station de ski, où 41 personnes avaient perdu la vie et 115 autres étaient blessées. Les proches des victimes, les survivants et les secours seront réunis. 800 places sont prévues, une retransmission en direct aussi à Crans-Montana.
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3: Merci d'être avec nous sur ACX, l'actualité de vos sorties locales, c'est aujourd'hui en Xintrie. Ensemble, jusqu'à 12h30, nous vous entraînerons à Chambéry avec Marie sur ACX pour le 20e festival d'accordéon. À Saint-Genis-au-Merle pour Octobre Rose, tu l'as des lendemains qui chantent, votre agenda répondeur avec le basket club Marcillac, Bénat, et puis. Allez, on commence avec une nouveauté musicale sur ACX.

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